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Piquant Mon Amour est un duo fondé en 2015 dans les Hautes-Cévennes. Lorraine, à l'accordéon et au chant, tient sa position de franc-parler moqueur. Jojo, aux multiples talents de bassiste, percussionniste, ukuléliste et chanteur, essaie de lui voler la vedette avec sa spontanéité burlesque.

0: 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En duo, dans la vie comme à la scène, on dit de Picon mon amour qu'elle a du chien et lui du déchien. Avec leur chanson culottée à deux voix, il étanche notre soif musicale, régale nos oreilles et fait swinguer nos zygomatiques. Au gré des improvisations, Picon mon amour partage sa vision du monde en s'amusant et entraîne son public dans son délire musical. Il nous partage sa vision du monde où les conventions volent en éclats.
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0: le 13 juin 2025, Piquant mon amour sort son nouvel album Le cœur, le cul et le simple d'esprit. On imagine le pied que le duo a dû prendre en enregistrant son 4e opus. Le melting pot des nouvelles chansons de Piquant mon amour permettra sans aucun doute de bien se marrer grâce à des textes visant parfois le burlesque. Mais pas seulement, tant l'usage des zygomatiques pourra inciter à réfléchir autour d'un regard sur le monde tout particulier.
1: Merci.

Piquant mon amour, une bouffée d'air frais comme on les aime. Le duo sera en concert dans le cadre du festival Chamboultou au stade Guillaume Varmuse à Blanzy en Saône-et-Loire le samedi 27 juin 2026. Piquant mon amour, c'est l'artiste de la semaine sur Radio B.

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7: Bonjour, bonjour à toutes et à tous. C'est reparti pour une nouvelle fournée de coups de cœur avec aujourd'hui autour de la table Mélanie qui nous présentera un roman policier, Géraldine avec un roman pour les jeunes, Faustine avec un documentaire autour de la randonnée et moi-même qui me permet encore une fois de commencer avec une surprise. Elle est arrivée ! Elle est arrivée !
8: Qui ça ?
7: La dernière console à ce jour, la Nintendo Switch 2. Après avoir conquis nos cœurs, occupé nos mains, écarquillé nos yeux pendant 8 ans, la console hybride, mi-portable, mi-console de salon, revient plus grande et plus puissante pour concurrencer PlayStation et Xbox. Objectif, pouvoir proposer des jeux encore plus beaux, plus fluides et plus complets. Et elle n'arrive pas toute seule à la médiathèque, puisqu'une tripotée de jeux rejoignent les rayons. Il y en a pour tous les goûts, et laissez-moi vous présenter mes préférés du moment. Déjà, le classique Mario Kart World. Chaque génération de console a le droit à son Mario Kart, et celui-ci est magnifique. On peut désormais jouer à 24, dans des décors toujours plus vivants, plein de détails et de raccourcis cachés. Les personnages emblématiques ont plusieurs tenues, le panel de véhicules est conséquent, les bonus et malus toujours aussi fun, c'est LE jeu de course pour passer un moment amusant à plusieurs, quel que soit son âge. Ensuite, le très exigeant Hadès 2. Réviser le panthéon des dieux grecs en combattant une pléthore d'ennemis. Dans ce jeu, la fille du dieu de l'enfer a été élevée à la dure, avec un seul objectif. Tuer le titan Cronos qui a repris le contrôle des enfers et enfermé Hadès et ses proches. À chaque tentative pour descendre aux enfers, testez de nouvelles armes, de nouveaux pouvoirs, améliorez vos compétences jusqu'à enfin réussir. Sur votre chemin, vous recevrez l'aide de Zeus, Athéna ou encore Icare, et vous affronterez Cerbère, Prométhée et beaucoup d'autres durs à cuire. Tout cela sous une direction artistique magnifique. Et avec une bande-son dont vous vous souviendrez longtemps. Changement drastique de genre avec Pokémon Pocopia. Un savant mélange entre Animal Crossing et Pokémon. Dans un monde désert et désolé, vous incarnez un métamorphe qui a pour mission de faire revenir les Pokémon et peut-être même les humains. Comment ? En recréant les environnements adéquats à chacun. Des fourrés d'herbes près d'une source d'eau pour attirer Carapuce, un champ de fleurs au pied d'un arbre pour Bulbizarre, et ainsi de suite. C'est un très joli jeu pour passer un moment solo en toute détente. Et enfin, Little Nightmare 3. Ici, vous incarnez un duo de jeunes enfants, l'un armé d'un arc, l'autre d'une clé à molette, qui essayent de s'enfuir d'un monde cauchemardesque et hostile. Peuplé de monstres en tout genre. Résolvez des énigmes dans une atmosphère brumeuse digne de Tim Burton et fuyez devant les boss bien trop forts pour vous. Une expérience collaborative horrifique, pleine de tensions et de frustrations. Bon, j'espère que je vous ai mis l'eau à la bouche. Vous pourrez retrouver la Switch 2 et ses jeux à la médiathèque Camus. Dans la Gamebox, l'espace de jeu ouvert à tous et à toutes sous présentation d'une carte de médiathèque ou d'une pièce d'identité. Les jeux sont également empruntables. Et, pour ceux et celles qui ont besoin d'être un peu plus accompagnés, la console et ses jeux seront présentés cet été lors d'une animation le 7 juillet, durant tout l'après-midi, toujours à la médiathèque Camus. Sur ce, je vous laisse avec Géraldine.
8: Merci Kevin. Bonjour, bonjour, chères auditrices et auditeurs. La date de la chronique à vous livrer aujourd'hui se rapprochait et je n'avais pas encore choisi ce dont j'allais vous parler. Parce que la petite voix, vous savez, celle qui veut toujours dicter les choses à bien faire, me rabâchait de présenter un type de livre que nous présentons plus rarement, à savoir un roman, mais pour les enfants des 9-10 ans. Et j'en avais pas lu depuis un moment. Bon, tout ce blabla, pour vous dire que j'ai jeté mon dévolu sur un roman pour les enfants à partir de sa couverture. La couverture en question, elle est magnifique. Elle est illustrée par Rosalie Strosser. Une végétation foisonnante envahit tout, très bellement. Et c'est seulement si on y prête attention qu'on repère un enfant au milieu de ce foisonnement de plantes vertes. Le titre, comme floqué, surplombe et s'impose à l'œil. « Fleur d'argent ». Écrit en couleur argentée, bien entendu. Me voilà donc cédant à la beauté extérieure de cet ouvrage. Et bien m'en a pris. Le texte de « Fleur d'argent », ce roman de Cécilie Ecken, a tenu ses promesses. Depuis quelque temps déjà, deux gamins observent une dame âgée, qu'ils ont vite fait de surnommer la sorcière. Elles y ont souvent droit, les vieilles. Jonas et Simon se sont construits une sorte de cabane-refuge dans le jardin luxuriant de la vieille dame. Et de là, ils l'épient et la moquent en cachette. Il faut dire qu'elle est quand même un peu particulière, cette Madame Ramille, comme quand elle embrasse ses plantes tout en leur parlant. C'est l'été et Jonas doit bientôt déménager. Alors que son meilleur ami s'éloigne déjà doucement de lui, Jonas, bien esselé, continue de passer du temps dans leur repère secret jusqu'à ce que la vieille dame décède. Inquiet pour ses centaines de plantes, Jonas finit par s'introduire dans la maison pour les arroser. L'intérieur se révèle véritablement recouvert, envahi par les plantes. L'atmosphère y est très étrange. Jonas a l'impression d'être observé. Il devine une présence qui finira par se montrer à lui. Il s'agit d'une fille plante, oui, une fille plante qui a grandi ici, cachée et protégée par la vieille Madame Ramille. Or, un avocat véreux s'apprête à vendre la maison, mettant en péril la vie de la fille plante et celle de toute la végétation. C'est ce récit écologique, lumineux et plein d'espoir que je vous invite aujourd'hui à découvrir et surtout à faire découvrir aux enfants. Dès 9 ans, je dirais, pour les bons lecteurs et lectrices, un peu plus tard sinon. Cécilie Ecken est une écrivaine danoise. Elle est autrice de nombreux ouvrages de la jeunesse depuis 1973. Et ce titre-là est initialement paru en 2002. Au Danemark, il est devenu un classique. « Fleur d'argent » est le premier titre de Cécilie Ecken à être traduit en français. Et on remercie pour ce choix les éditions Helium. Du suspense, la force de l'amitié, le réconfort et la résilience de la nature, une exploration fine des émotions liées à la sortie de l'enfance, la solitude, le courage aussi. Il y a beaucoup, vraiment beaucoup dans ce beau roman. Alors foncez et lisez. Fleur d'argent de Cécilie Ecken est à retrouver sur les rayonnages de la médiathèque Vaillant, du côté de la jeunesse donc, pour les enfants dès 9 ans et pour tous les autres aussi. Je vous remercie pour votre attention et je passe la parole à Faustine qui reste sur la jeunesse pour nous présenter un documentaire sur la rando.
9: Bonjour à toutes et tous. Aujourd'hui, je vous propose de chausser vos baskets et de partir prendre un grand bol d'air, sans quitter votre fauteuil. Direction les sentiers, les forêts, les montagnes, avec un livre documentaire jeunesse aussi pratique qu'inspirant et qui donne envie de sortir et surtout de regarder la nature autrement. Partir en rando, marcher, bivouaquer, s'émerveiller, signé Iron Taz et illustré par Martin Stanev, publié chez Gallimard Jeunesse. Alors, à première vue, on pourrait croire qu'il s'agit simplement d'un guide pratique pour apprendre à marcher en forêt ou monter une tente. Mais en réalité, ce livre est bien plus que ça. Partir en rando, c'est une véritable invitation à ralentir, à sortir dehors et à regarder autrement ce qui nous entoure. Le livre s'adresse principalement aux enfants à partir de 8 ans, Mais très honnêtement, il fonctionne aussi très bien pour les adultes qui ont envie de préparer une sortie en famille, une première nuit en bivouac, ou simplement de renouer avec la nature. Iron Taz nous emmène ici à travers une vingtaine de paysages différents. Montagnes enneigées, forêts anciennes, chemins côtiers, prairies, déserts, zones humides. Le livre donne envie de chausser ses baskets et de partir explorer. Mais ce qui fait vraiment la force de ce documentaire, c'est qu'il ne se contente pas de dire « partez marcher ». Il explique aussi comment partir. Par exemple, qu'est-ce qu'on met dans son sac? Quels sont les équipements vraiment indispensables? Comment transporter suffisamment d'eau? Que faire si la météo change brutalement? Comment réagir face à un animal sauvage? Ou encore, question très concrète mais rarement abordée dans les livres jeunesse, comment faire ses besoins en pleine nature sans laisser de traces? Et j'aime beaucoup ce choix, parce qu'on est loin d'une vision idéalisée de la randonnée. Le livre parle d'aventure, bien sûr, mais il parle aussi de responsabilité. On y retrouve des conseils sur la gestion des déchets, le respect des espaces naturels, le bivouac en sécurité et l'observation du vivant. La nature n'est pas présentée comme un décor. Elle devient un espace qu'on apprend à comprendre et à protéger. Visuellement aussi, c'est une très belle réussite. Le format est grand, presque celui d'un album documentaire. Les illustrations de Martin Stanev sont très colorées, très détaillées, avec énormément d'informations à observer. On peut lire le livre de manière suivie, mais aussi l'ouvrir au hasard, s'arrêter sur une page, découvrir une espèce animale, un paysage ou une astuce pratique. Et puis il y a quelque chose d'assez agréable dans ce documentaire. Il ne cherche jamais la performance. On n'est pas dans le discours du dépassement de soi, du record ou de l'exploit sportif. Au contraire. Le livre insiste sur le plaisir de marcher, de prendre son temps, de regarder les traces d'animaux, d'écouter les sons de la forêt, d'observer le ciel ou simplement de profiter du chemin. Partir en rando est donc un très beau documentaire jeunesse, à la fois pratique, accessible et inspirant. Si vous cherchez une lecture pour préparer des sorties nature, des vacances en famille ou simplement transmettre le goût du dehors aux plus jeunes, ce livre mérite vraiment le détour. Partir en rando, marcher, bivouaquer, s'émerveiller est disponible à la médiathèque Camus.
10: Bonjour chers auditeurs, bienvenue au bord du lac d'Annecy et son cadre idyllique. Dans « Il ne se passe jamais rien ici », un roman poignant d'Olivier Adam, sorti en 2024. Tout est limpide, tout le monde se connaît depuis toujours dans ce village sur les hauteurs du lac. Rencontrer ses habitants de toutes les classes sociales, un par un, chapitre par chapitre, en commençant par Antoine, bientôt quarantenaire, paumé et sensible. Olivier Adam nous propose là un drame social construit comme un polar, avec un meurtre, une enquête et un coupable. Mais où l'important n'est pas de connaître la vérité, plutôt de voir ce qui se cache derrière les apparences, de comprendre les liens humains et la vie qui passe. Les pages sont remplies de non-dits, de drames du quotidien et des failles de gens ordinaires. Pour un meilleur aperçu, en voici un extrait. Comme tout le monde, elle va se rendre à l'enterrement. Le village entier y sera, plus quelques journalistes. J'en ai aperçu au café des sports hier soir. Personne ne leur a répondu, personne ne leur a adressé la parole. L'ambiance était terne. Rien à voir avec mon premier soir ici. Impossible de prévoir ce qui allait se passer après. Comment tout a pu aussi mal tourner? La liesse, puis l'horreur. Comme ça, en un clin d'œil. Une ville entière retournée comme un gant, une vie anéantie. Et avec elle un ouragan qui s'est abattu sur les rives du lac. Depuis qu'on a retrouvé le corps, tout semble pétrifié dans la tristesse et l'hébétitude. Pourtant, les montagnes, le lac, rien n'a changé. Les lieux n'ont rien perdu de leur éclat, de leur splendeur étincelante. Les lieux n'en ont jamais rien eu à faire de nous, de nos vies. Des gens qui se regardent soudain de travers, des rumeurs qui se mettent à bruisser dans tous les sens. Il suffit de tendre l'oreille. Des tas de trucs remontent, de partout, comme les eaux usées des égouts après l'orage. Enfin, je me fais peut-être des films. C'est un peu mon métier en même temps, même si je ne l'exerce pas vraiment ici. même si en vérité, quoi que j'ai pu en dire à Sarah et aux gosses pour justifier la prolongation de mon séjour, il y a peu de chances pour que je fasse quoi que ce soit de tout ça. C'est presque trop beau cette coïncidence. Je me pointe ici parce que le coin m'a tapé dans l'œil quand je suis venue l'an passé pour le salon du livre et que je me suis dit que ça ferait un chouette décor pour un bouquin. Je prends une chambre pas trop chère dans le village avec l'espoir de trouver un peu d'inspiration ou plutôt dans l'idée de la traquer et de la coincer dans un angle jusqu'à ce qu'elle ne puisse plus m'échapper. Et à peine j'arrive, on nage en plein fait divers. Et pour couronner le tout, je loge chez la sœur du suspect numéro 1 et je crois bien que l'inspecteur chargé de l'affaire a le béguin pour elle. Le mec la tient au courant en temps réel de l'avancée de l'enquête, tout en donnant l'impression de tout faire pour reculer le moment où il devra serrer son frère. Comme s'il cherchait autre chose que l'évidence. Autre chose même que ce qui semble se cacher juste en dessous. Le proprio du van, le patron du proxy, le type des sushis, l'ancien patron de la clinique. Comme s'il essayait de creuser plus profond. Ou comme s'il était complètement con et dépassé. Mais tout ça s'est tellement offert sur un plateau que ça tue l'imagination. Qu'il n'y a plus rien à inventer. Si j'écrivais là-dessus, il n'y aurait que du constat. Et puis ça ne parlerait de rien d'autre. Et à quoi bon écrire sur quelque chose si ce n'est pas pour écrire sur tout le reste? À quoi bon raconter une histoire en particulier si ce n'est pas pour parler d'autre chose, de ce qui compte vraiment? La vie qui nous passe à côté, le temps qui nous roule dessus, les liens qui se dénouent, le sens qui se dérobe. Tout ce qui fait qu'on est tellement démuni, mais qu'on avance quand même. C'est pour ça que je n'écris plus. Que je n'ai plus rien écrit depuis des mois maintenant. C'est pour ça que je fais seulement semblant. J'ai trop échoué à dire ce que je voudrais dire. J'ai trop raconté d'histoires qui ne se racontaient que des histoires. Trop bâti d'intrigues qui n'étaient que des intrigues. Avec le retournement final qui va bien. Ce truc puéril à l'arrivée. Je devrais passer à autre chose. À la poésie peut-être. Même si peu de gens en lisent. Voilà, c'était un passage de « Il ne se passe jamais rien ici ». Pour arriver à ce résultat d'autopsie de la société, place à un roman choral. On entend à tour de rôle une vingtaine de témoins, suspects et proches. Chacun va soit parler comme s'il était face au lecteur, soit comme s'il était face à l'enquêteur. Ça donne le ton et nous permet de rentrer dans la tête des personnages. C'est la fin de la saison touristique et le village retrouve sa tranquillité. Le temps d'une soirée seulement. Ensuite, on apprend qu'une personne est morte. Petit à petit, les habitants découvrent de qui il s'agit, et nous aussi. On dirait que le temps s'est arrêté et pourtant la tension à la lecture est croissante. C'est lourd comme un jour d'orage. Tout est là. La mélancolie, la solitude, la violence des hommes, sourde et immuable. Olivier Adam a encore frappé et je referme ce livre, la larme à l'œil. Il ne se passe jamais rien ici est à retrouver à la médiathèque Césaire. Je vous dis bonne lecture et à très bientôt pour de nouveaux coups de cœur.
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13: Bonjour à toutes et à tous, bienvenue dans Le Carnet, l'agenda des sorties près de chez nous. Je suis accompagnée par Nina et Lisandro, stagiaires à Radio B. Bonjour.
14: Bonjour.
15: Bonjour.
13: Cette semaine, on va aller en concert Rock Mutant, Mad Noise Heroes, faire une balade musicale, sortir l'art en nature, défier son quartier, découvrir la pêche électrique et voir un spectacle qui parle de patrimoine. Les vendredis 26 et dimanche 28 juin, le Saint-Antoine à Mâcon nous propose des concerts gratuits.
16: Le vendredi 26 juin, place au Rock Mutant de The Therion.
17: Et le dimanche 28 juin, ne manquez pas le Mad Noise Heroes des Lyonnais de Tombouctou.
13: Les concerts gratuits, c'est les vendredis 26 et dimanche 28 juin au Saint-Antoine de Mâcon. Pour ses 25 ans, le festival Musicoline nous propose une balade musicale le samedi 27 juin à Tréfort.
16: Classique, rock, musique traditionnelle et ancienne, percussion, jazz, rap fusion, chorale, il y en a pour tous les goûts.
17: Profitez aussi des séances de relaxation, des buvettes et des espaces de restauration.
13: Le festival Musicoline, c'est le samedi 27 juin à partir de 19h et c'est gratuit. Plus d'informations sur la page Facebook Musicoline, M-U-S-I-C-O-2-L-I-N-E-S. Du dimanche 28 juin au dimanche 12 juillet, c'est la 6e édition du festival Art au Jardin dans le Revermont. Pour nous en parler, on accueille tout de suite Cyril Darmedru, directeur artistique du festival, et Yvette Louis, chargée de communication et vice-secrétaire de l'association Au-dessus du Pressoir. Bonjour.
18: Bonjour.
19: Bonjour.
13: Pour commencer, vous nous présentez l'association.
18: C'est une asso qui a été montée pour qu'il y ait d'autres accès à la culture dans le milieu rural. On s'est attelé autour d'un événement estival parce que voilà, ça s'y prête bien avec la campagne, etc. Et puis on sortait du Covid et puis depuis en fait on fait aussi des actions à l'année, on fait de la formation pour les publics amateurs et beaucoup d'artistes en résidence en fait sur le territoire tout au long de l'année.
16: Vous nous proposez une programmation très variée, jazz, musique latine, baroque, rock, slam, voix de femmes. Vous nous présentez quelques artistes ?
18: Je peux vous présenter le concert du 28, musique baroque, c'est Vivaldi avec Bénédicte et Belloun, c'est deux musiciennes talentueuses qui vont présenter deux œuvres de Vivaldi dans une église proche des gens dans le village. Je peux vous parler aussi de la performance du 5 juillet avec des grands musiciens du jazz en fait, qui sont aussi pour certains des musiciens du département ou du secteur, puisqu'il y a Gilles à la contrebasse, Gilles Buimier qui est un contrebassiste émérite qui habite dans l'Ain. On a Benoît Convert qui est un grand musicien de la guitare qui joue à la veille au musée du Revermont, qui a débuté effectivement aussi dans le Revermont et à Bourg, mais qui est maintenant qui est une pointure internationale. Je peux vous parler aussi du dernier week-end, qui est un week-end un peu plus festif, avec du punk rock, avec Panic Beach, qui est un super groupe, une talentueuse DJ qui s'appelle Hallucinoscope, qui est compositrice, et qui va nous finir la soirée du vendredi. Et puis le samedi, c'est vraiment tout mélangé. Il y a un petit changement de programmation, Blasé a eu une impossibilité, donc on aura Rimé, qui est aussi un musicien local très connu avec Xavier Saiki, le trio Retro Latino qui sont aussi des super musiciens qui vont animer en dansant. Et puis on finit sur un mélange folk, mais pas que en fait, ça a influencé jazz, influencé musique du monde.
16: Pourquoi ce choix de proposer autant de diversité ?
18: C'est vraiment un pari de réunir les gens en fait. À la base, je suis plutôt musicien de jazz, musique improvisée. J'ai bifurqué aussi vers le rock et l'électro. Donc c'est aussi lié à mon parcours. Mais aussi dans l'idée qu'on est dans un territoire où il faut surprendre et donner envie de découvrir.
19: Effectivement, on est dans un territoire rural. Donc c'est important d'amener le plus de monde possible et de varier les propositions pour que chacun y trouve un peu sa place, quoi.
17: En plus des soirées musicales, vous organisez un ciné-concert.
18: Le ciné-concert est autour d'un film de Julien Duvivier de 1929, Au bonheur des dames. C'est avec un ami, Guy Gouchenvier, qui est un habitué du festival, qui est un grand explorateur musical de longue date. Je peux parler aussi de l'expo, parce qu'effectivement, c'est pas que du concert. C'est de la performance avec la danse, c'est du ciné-concert. Et il y a aussi deux expositions, dont une expo de Yvette, qui est photographe dans le secteur, qui va faire une exposition sur le festival au musée du Revermont, avec inauguration le 28, dimanche 28 à 17h. Et on a une deuxième exposition sur site qui est dans les métairies du château, toujours autour du thème de la nature ou de la culture, le mélange entre les deux, avec trois artistes invités cette année. Et c'est la quatrième année de l'expo qui commence à être de plus en plus reconnue en fait.
17: Les soirées ont lieu à travers tout le Revermont. Vous nous présentez les lieux ?
18: Alors c'est assez insolite, les lieux. Sur Pouillat, on a Montpré, par exemple. C'est marqué, c'est annoncé sous la chapelle. Ça sera en fait dans un pré qui est sous la chapelle. On va sera à l'église de Simandre dimanche prochain. À l'église, ce sera la programmation baroque. On a été obligé d'annuler par contre les deux dates à la Grange du Pin pour des raisons financières. Il y a eu des restrictions budgétaires sur les aides et notamment le ministère de la Culture n'a pas eu d'aide sur le financement des festivals cet été. Donc ça nous a bien compliqué la tâche. Pour tout dire, on a failli annuler le festival, mais on a décidé de le maintenir. Les autres lieux, on a donc la Chapelle des Conches dimanche 5, le musée du Revermont le samedi 4, et puis ensuite on se retrouve sur Pouillat, sur la place de la mairie, l'expo est dans la métairie, le ciné-concert sera dans une grange.
16: Est-ce que vous avez une soirée coup de cœur ?
19: Moi personnellement, j'aime bien le cinéma, parce que celui qui s'est occupé de ça, il connaît bien le cinéma, donc ça va être un film intéressant avec de la musique en direct.
18: J'ai envie que les gens viennent le dimanche aux Conches, c'est un endroit qui est vraiment sympathique. Viennent voir comment on peut animer un endroit comme ça, dans le son et dans le mouvement.
19: Ouais. Et moi je voulais rajouter aussi une prestation de Mathieu Convert, qui est un musicien des percussions très fort, et on est vraiment très contents qu'il vienne se produire dans ce festival.
18: Ouais, c'est ça, c'est son premier travail en solo, première création solo. Ça va être un moment très émouvant.
17: Est-ce qu'on peut également participer à des stages ?
19: Je voulais dire qu'il y avait un stage musique et danse le 5 juillet, qui est ouvert effectivement à tous. Et puis il y en a un autre, il y a un atelier artistique jeune public pour les enfants le 8 et 9 juillet.
18: Voilà, ça c'est un pari qu'on essaye cette année. On essaye que le festival soit ouvert aux adultes en fin de journée dès la sortie du travail. Et on s'est dit que pour certains, ça pouvait être intéressant pour que les enfants puissent profiter de la présence d'artistes, venir les rencontrer, avoir une pratique.
17: Et du coup, un petit message pour nos auditeurs ?
18: Peut-être le message, c'est ça. On a envie qu'il y ait une compréhension des autres et des cultures, quoi. C'est-à-dire de ne pas cloisonner, par exemple, dans les clichés, que ça, c'est un télo, que le musée, c'est pas pour moi, que l'électro, c'est pour les jeunes. Non, en fait, il y a des pratiques qui peuvent être très humaines dans tous ces domaines-là. Et... Non, voilà, dans la compréhension et dans l'échange. Et dans le voilà.
19: Et je voulais rajouter aussi qu'il y a une charte du festival pour les luttes contre les violences et harcèlement sexistes et sexuels, la coopération et solidarité. Il y a une éco-responsabilité, une égalité et mixité, accessibilité et convivialité, des mobilités douces et des droits culturels. C'est important parce qu'on tient à toutes ces choses dans ce festival.
18: Et on est en plus cette année en partenariat avec la MSA, donc le milieu agricole, pour la cohésion sociale. Il y a moyen de rencontrer et de faire connaître. Et peut-être aussi, nous, ça nous change un peu dans nos pratiques et peut-être dans les propositions d'année en année. On va aller sur des choses qu'on n'aurait pas fait il y a 5 ans, par exemple.
8: Merci Cyril.
18: Merci.
8: Merci Yvette.
19: Merci.
8: Je rappelle les dates. Le festival à Rojardin, c'est du dimanche 28 juin au dimanche 12 juillet dans le Revermont. Les places vont de 5 à 20 euros. Plus d'informations sur au-dessus-du-pressoir.fr. Le vendredi 3 juillet, direction Saint-Julien-sur-Essouze pour une pêche pédagogique.
17: Les 2 et 3 juillet, une pêche électrique va être réalisée pour évaluer la population piscicole.
16: Ressouze et Affluent nous proposent de découvrir la technique de pêche électrique, les espèces de poissons présentes dans la Ressouze et des opérations de mesure et d'observation réalisées par des équipes.
8: La pêche pédagogique, c'est le vendredi 3 juillet de 16h à 19h à Saint-Julien-sur-Essouze et c'est gratuit. Plus d'informations et réservations sur ressouze-affluent.fr. Du jeudi 9 au dimanche 26 juillet, ne manquez pas un spectacle exceptionnel à la ferme du Sujet de Morvel-en-Bresse.
16: Dans le cadre authentique et chargé d'histoire de la ferme du Sujet, retrouvez une fresque populaire pleine d'humour, d'émotion et de souvenirs.
17: Dans la tranquille plaine de Brest des années 50-60, deux fermes se côtoient. Hélas, une rivalité hors d'âge les fait s'affronter à la moindre occasion. Ce train-train de la haine ordinaire semblerait promis à un bel avenir si les jeunes Rémi et Juliette ne s'étaient pas stupidement entêtés à s'amouracher.
16: Un moment rare à vivre en famille, entre patrimoine, mémoire et plaisir d'être ensemble.
8: Au pays des ventres jaunes, c'est du jeudi 9 au dimanche 26 juillet à la ferme du Sujet de Morvel-en-Bresse. Les billets sont à 25 euros au plein tarif, 22 euros pour les étudiants et les demandeurs d'emploi et c'est gratuit pour les moins de 8 ans. Plus d'informations et billetterie sur spectacle-sujet.com. Merci d'avoir écouté Le Carnet. Si vous voulez qu'on parle de votre événement à l'antenne, n'hésitez pas à nous contacter au 04 69 19 55 27 ou par mail à l'adresse développement@radio-b.fr.
16: On se retrouve bientôt pour de nouvelles idées sorties.
17: Bonne journée sur Radio B.
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26: Bonjour à tous et à toutes.
27: Aujourd'hui, nous allons vous présenter une mission commune à plusieurs équipes d'Unicité. C'est la mission Solidarité Senior, ou SC2S, qui a pour but d'aider les personnes âgées à sortir de l'isolement, de créer du lien et de leur permettre de garder le plus d'autonomie possible.
26: La mission Solidarité Senior se déroule sur 2 jours, les jeudis et vendredis, par des visites de convivialité à domicile et des animations dans des structures.
28: Durant les visites à domicile, nous accompagnons les personnes de différentes manières. Nous pouvons discuter, jouer à des jeux, faire des balades, les accompagner en course ou faire d'autres activités avec elles.
26: Grâce à notre présence, elles peuvent faire des activités ou tâches qu'elles n'arrivent pas à faire seules. Nous pouvons également les aider sur le numérique.
27: Les animations en structure sont là pour développer l'autonomie des personnes. Les activités proposées les aident à travailler physiquement avec les balades et la gym douce. Au travail de précision dans les activités de dessin ou de calligraphie, et même dans le déplacement des pions des jeux de société. Et aussi également le travail mental avec des exercices de mémoire.
28: C'est bien tout ça, mais dans quelle structure allons-nous ?
26: Nous en avons réparti dans les 3 équipes SC2S. Le foyer des 80 bénéficie de notre présence pour stimuler les résidents autant mentalement que physiquement, afin qu'ils puissent rester autonomes le plus longtemps possible. Nous leur proposons des animations dans un planning que nous mettons en place avec notre référente de la structure. Voici quelques exemples d'animations. La gym douce, la danse, le coloriage ou encore raconter ses vacances.
28: Une équipe va dans les résidences de Monet et de Bollard le jeudi. Un jeudi, ils vont à Monet et celui d'après, ils vont à Bollard. Ils font une activité le matin et une autre l'après-midi. La plupart des activités sont des jeux de société, de réflexion, des activités manuelles. Ils prévoient les activités à l'avance et les valident ensuite avec leur référente en structure afin de construire le planning du mois. L'équipe peut se séparer en 2 groupes pour les activités. L'un fait l'activité prévue et l'autre s'occupe de la balade douce organisée par la mairie et mise en place par la structure.
26: Il y a aussi une autre équipe au centre social Paul Pyramide de Saint-Denis-les-Bourgs. Donc, le centre social est un lieu ouvert à tous les habitants qui favorise les rencontres, les échanges et les projets pour tous les âges. Dans ce cadre-là, cette équipe participe à différentes actions auprès des habitants. Elle accompagne notamment les activités et les animations proposées par le centre social. Ils vont aussi à la rencontre de personnes pour créer du lien social et contribuent à l'organisation de projets destinés à différents publics. Et les volontaires en service civique sont également présents pour soutenir les bénévoles et participer à des actions de solidarité. Donc, cette expérience nous a permis de découvrir le monde associatif, de développer de nouvelles compétences et surtout de nous engager au service des autres. C'est une aventure humaine très enrichissante qui nous permet d'être utile sur le territoire. Donc si vous souhaitez découvrir les activités du centre social ou participer à un projet, n'hésitez pas à pousser les portes du pôle pyramide, vous y trouverez de nombreuses actions et des personnes prêtes à vous accueillir. Merci de votre écoute et à bientôt.
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Piquant Mon Amour est un duo fondé en 2015 dans les Hautes-Cévennes. Lorraine, à l'accordéon et au chant, tient sa position de franc-parler moqueur. Jojo, aux multiples talents de bassiste, percussionniste, ukuléliste et chanteur, essaie de lui voler la vedette avec sa spontanéité burlesque.

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Au gré des improvisations, Piquant mon amour partage sa vision du monde en s'amusant et entraîne son public dans son délire musical. 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

0: le 13 juin 2025, Piquant mon amour sort son nouvel album Le cœur, le cul et le simple d'esprit. On imagine le pied que le duo a dû prendre en enregistrant son 4e opus. Le melting pot des nouvelles chansons de Piquant mon amour permettra sans aucun doute de bien se marrer grâce à des textes visant parfois le burlesque. Mais pas seulement, tant l'usage des zygomatiques pourra inciter à réfléchir autour d'un regard sur le monde tout particulier.
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Piquant mon amour, une bouffée d'air frais comme on les aime. Le duo sera en concert dans le cadre du festival Chamboultou au stade Guillaume Varmuse à Blanzy en Saône-et-Loire le samedi 27 juin 2026. Piquant mon amour, c'est l'artiste de la semaine sur Radio B.

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6: Bonjour à toutes et à tous. C'est reparti pour une nouvelle fournée de coups de cœur avec aujourd'hui autour de la table Mélanie qui nous présentera un roman policier, Géraldine avec un roman pour les jeunes, Faustine avec un documentaire autour de la randonnée et moi-même qui me permet encore une fois de commencer avec une surprise. Elle est arrivée! Elle est arrivée!
7: Qui ça?
6: La dernière console à ce jour, la Nintendo Switch 2. Après avoir conquis nos cœurs, occupé nos mains, écarquillé nos yeux pendant 8 ans, la console hybride, mi-portable, mi-console de salon, revient plus grande et plus puissante pour concurrencer PlayStation et Xbox. Objectif, pouvoir proposer des jeux encore plus beaux, plus fluides et plus complets. Et elle n'arrive pas toute seule à la médiathèque, puisqu'une tripotée de jeux rejoignent les rayons. Il y en a pour tous les goûts, et laissez-moi vous présenter mes préférés du moment. Déjà, le classique Mario Kart World. Chaque génération de consoles a le droit à son Mario Kart, et celui-ci est magnifique. On peut désormais jouer à 24, dans des décors toujours plus vivants, pleins de détails et de raccourcis cachés. Les personnages emblématiques ont plusieurs tenues, le panel de véhicules est conséquent, les bonus et malus toujours aussi fun, c'est LE jeu de course pour passer un moment amusant à plusieurs, quel que soit son âge. Ensuite, le très exigeant Hadès 2. Réviser le panthéon des dieux grecs en combattant une pléthore d'ennemis. Dans ce jeu, la fille du dieu de l'enfer a été élevée à la dure, avec un seul objectif. Tuer le titan Cronos qui a repris le contrôle des enfers, ayant fermé Hadès et ses proches. À chaque tentative pour descendre aux enfers, testez de nouvelles armes, de nouveaux pouvoirs, améliorez vos compétences jusqu'à enfin réussir. Sur votre chemin, vous recevrez l'aide de Zeus, Athéna ou encore Icare, et vous affronterez Cerbère, Prométhée et beaucoup d'autres durs à cuire. Tout cela sous une direction artistique magnifique. Et avec une bande-son dont vous vous souviendrez longtemps. Changement drastique de genre avec Pokémon Pocopia. Un savant mélange entre Animal Crossing et Pokémon. Dans un monde désert et désolé, vous incarnez un métamorphe qui a pour mission de faire revenir les Pokémon et peut-être même les humains. Comment ? En recréant les environnements adéquats à chacun. Des fourrés d'herbes près d'une source d'eau pour attirer Carapuce, un champ de fleurs au pied d'un arbre pour Bulbizarre, et ainsi de suite. C'est un très joli jeu pour passer un moment solo en toute détente. Et enfin, Little Nightmare 3. Ici, vous incarnez un duo de jeunes enfants, l'un armé d'un arc, l'autre d'une clé à molette, qui essayent de s'enfuir d'un monde cauchemardesque et hostile. Peuplé de monstres en tout genre. Résolvez des énigmes dans une atmosphère brumeuse digne de Tim Burton et fuyez devant les boss bien trop forts pour vous. Une expérience collaborative horrifique, pleine de tensions et de frustrations. Bon, j'espère que je vous ai mis l'eau à la bouche. Vous pourrez retrouver la Switch 2 et ses jeux à la médiathèque Camus. Dans la Gamebox, l'espace de jeu ouvert à tous et à toutes sous présentation d'une carte de médiathèque ou d'une pièce d'identité. Les jeux sont également empruntables. Et, pour ceux et celles qui ont besoin d'être un peu plus accompagnés, la console et ses jeux seront présentés cet été lors d'une animation le 7 juillet, durant tout l'après-midi, toujours à la médiathèque Camus. Sur ce, je vous laisse avec Géraldine.
0: Merci Kevin. Bonjour, chères auditrices et auditeurs. La date de la chronique à vous livrer aujourd'hui se rapprochait et je n'avais pas encore choisi ce dont j'allais vous parler. parce que la petite voix, vous savez, celle qui veut toujours dicter les choses à bien faire, me rabâchait de présenter un type de livre que nous présentons plus rarement, à savoir un roman, mais pour les enfants des 9-10 ans. Et j'en avais pas lu depuis un moment. Bon, tout ce blabla, pour vous dire que j'ai jeté mon dévolu sur un roman pour les enfants à partir de sa couverture. La couverture en question, elle est magnifique. Elle est illustrée par Rosalie Strosser. Une végétation foisonnante envahit tout, très bellement. Et c'est seulement si on y prête attention qu'on repère un enfant au milieu de ce foisonnement de plantes vertes. Le titre, comme floqué, surplombe et s'impose à l'œil. « Fleur d'argent ». Écrit en couleur argentée, bien entendu. Me voilà donc cédant à la beauté extérieure de cet ouvrage. Et bien m'en a pris. Le texte de « Fleur d'argent », ce roman de Cécilie Eken, a tenu ses promesses. Depuis quelque temps déjà, deux gamins observent une dame âgée, qu'ils ont vite fait de surnommer la sorcière. Elles y ont souvent droit, les vieilles. Jonas et Simon se sont construits une sorte de cabane-refuge dans le jardin luxuriant de la vieille dame. Et de là, ils l'épient et la moquent en cachette. Il faut dire qu'elle est quand même un peu particulière, cette Madame Ramille, comme quand elle embrasse ses plantes tout en leur parlant. C'est l'été, et Jonas doit bientôt déménager. Alors que son meilleur ami s'éloigne déjà doucement de lui, Jonas, bien esselé, continue de passer du temps dans leur repère secret, jusqu'à ce que la vieille dame décède. Inquiet pour ses centaines de plantes, Jonas finit par s'introduire dans la maison pour les arroser. L'intérieur se révèle véritablement recouvert, envahi par les plantes. L'atmosphère y est très étrange. Jonas a l'impression d'être observé. Il devine une présence qui finira par se montrer à lui. Il s'agit d'une fille plante, oui, une fille plante qui a grandi ici, cachée et protégée par la vieille Madame Ramille. Or, un avocat véreux s'apprête à vendre la maison, mettant en péril la vie de la fille plante et celle de toute la végétation. C'est ce récit écologique, lumineux et plein d'espoir que je vous invite aujourd'hui à découvrir et surtout à faire découvrir aux enfants. Dès 9 ans, je dirais, pour les bons lecteurs et lectrices, un peu plus tard sinon. Cécilie Eken est une écrivaine danoise. Elle est autrice de nombreux ouvrages de la jeunesse, depuis 1973, et ce titre-là est initialement paru en 2002. Au Danemark, il est devenu un classique. « Fleur d'argent » est le premier titre de Cécilie Eken à être traduit en français, et on remercie pour ce choix les éditions Helium. Du suspense, la force de l'amitié, le réconfort et la résilience de la nature, une exploration fine des émotions liées à la sortie de l'enfance, la solitude, le courage aussi. Il y a beaucoup, vraiment beaucoup dans ce beau roman. Alors foncez et lisez. Fleur d'argent, de Cécilie Eken, est à retrouver sur les rayonnages de la médiathèque Vaillant, du côté de la jeunesse donc, pour les enfants dès 9 ans, et pour tous les autres aussi. Je vous remercie pour votre attention et je passe la parole à Faustine, qui reste sur la jeunesse pour nous présenter un documentaire sur la rando.
7: Bonjour à toutes et tous. Aujourd'hui, je vous propose de chausser vos baskets et de partir prendre un grand bol d'air, sans quitter votre fauteuil. Direction les sentiers, les forêts, les montagnes, avec un livre documentaire jeunesse aussi pratique qu'inspirant et qui donne envie de sortir et surtout de regarder la nature autrement. Partir en rando, marcher, bivouaquer, s'émerveiller, signé Iron Taz et illustré par Martin Stanev, publié chez Gallimard Jeunesse. Alors, à première vue, on pourrait croire qu'il s'agit simplement d'un guide pratique pour apprendre à marcher en forêt ou monter une tente. Mais en réalité, ce livre est bien plus que ça. Partir en rando, c'est une véritable invitation à ralentir, à sortir dehors et à regarder autrement ce qui nous entoure. Le livre s'adresse principalement aux enfants à partir de 8 ans, mais très honnêtement, il fonctionne aussi très bien pour les adultes qui ont envie de préparer une sortie en famille, une première nuit en bivouac ou simplement de renouer avec la nature. Iron Taz nous emmène ici à travers une vingtaine de paysages différents. Montagnes enneigées, forêts anciennes, chemins côtiers, prairies, déserts, zones humides. Le livre donne envie de chausser ses baskets et de partir explorer. Mais ce qui fait vraiment la force de ce documentaire, c'est qu'il ne se contente pas de dire « partez marcher ». Il explique aussi comment partir. Par exemple, qu'est-ce qu'on met dans son sac ? Quels sont les équipements vraiment indispensables ? Comment transporter suffisamment d'eau ? Que faire si la météo change brutalement ? Comment réagir face à un animal sauvage ? Ou encore, question très concrète mais rarement abordée dans les livres jeunesse, comment faire ses besoins en pleine nature sans laisser de traces ? Et j'aime beaucoup ce choix, parce qu'on est loin d'une vision idéalisée de la randonnée. Le livre parle d'aventure, bien sûr, mais il parle aussi de responsabilité. On y retrouve des conseils sur la gestion des déchets, le respect des espaces naturels, le bivouac en sécurité et l'observation du vivant. La nature n'est pas présentée comme un décor. Elle devient un espace qu'on apprend à comprendre et à protéger. Visuellement aussi, c'est une très belle réussite. Le format est grand, presque celui d'un album documentaire. Les illustrations de Martin Stanev sont très colorées, très détaillées, avec énormément d'informations à observer. On peut lire le livre de manière suivie, mais aussi l'ouvrir au hasard, s'arrêter sur une page, découvrir une espèce animale, un paysage ou une astuce pratique. Et puis il y a quelque chose d'assez agréable dans ce documentaire. Il ne cherche jamais la performance. On n'est pas dans le discours du dépassement de soi, du record ou de l'exploit sportif. Au contraire. Le livre insiste sur le plaisir de marcher, de prendre son temps, de regarder les traces d'animaux, d'écouter les sons de la forêt, d'observer le ciel ou simplement de profiter du chemin. Partir en rando est donc un très beau documentaire jeunesse, à la fois pratique, accessible et inspirant. Si vous cherchez une lecture pour préparer des sorties nature, des vacances en famille ou simplement transmettre le goût du dehors aux plus jeunes, ce livre mérite vraiment le détour. Partir en rando, marcher, bivouaquer, s'émerveiller, est disponible à la médiathèque Camus.
8: Bonjour, chers auditeurs. Bienvenue au bord du lac d'Annecy et son cadre idyllique. Dans Il ne se passe jamais rien ici, un roman poignant d'Olivier Adam, sorti en 2024. Tout est limpide, tout le monde se connaît depuis toujours dans ce village sur les hauteurs du lac. Rencontrer ses habitants de toutes les classes sociales, un par un, chapitre par chapitre, en commençant par Antoine, bientôt quarantenaire, paumé et sensible. Olivier Adam nous propose là un drame social construit comme un polar, avec un meurtre, une enquête et un coupable. Mais où l'important n'est pas de connaître la vérité, plutôt de voir ce qui se cache derrière les apparences, de comprendre les liens humains et la vie qui passe. Les pages sont remplies de non-dits, de drames du quotidien et des failles de gens ordinaires. Pour un meilleur aperçu, en voici un extrait. Comme tout le monde, elle va se rendre à l'enterrement. Le village entier y sera, plus quelques journalistes. J'en ai aperçu au café des sports hier soir. Personne ne leur a répondu, personne ne leur a adressé la parole. L'ambiance était terne. Rien à voir avec mon premier soir ici. Impossible de prévoir ce qui allait se passer après. Comment tout a pu aussi mal tourner ? La liesse, puis l'horreur. Comme ça, en un clin d'œil. Une ville entière retournée comme un gant, une vie anéantie. Et avec elle un ouragan qui s'est abattu sur les rives du lac. Depuis qu'on a retrouvé le corps, tout semble pétrifié dans la tristesse et les bêtitudes. Pourtant, les montagnes, le lac, rien n'a changé. Les lieux n'ont rien perdu de leur éclat, de leur splendeur étincelante. Les lieux n'en ont jamais rien eu à faire de nous, de nos vies. Des gens qui se regardent soudain de travers, des rumeurs qui se mettent à bruisser dans tous les sens. Il suffit de tendre l'oreille, des tas de trucs remontent. De partout, comme les eaux usées des égouts après l'orage. Enfin, je me fais peut-être des films. C'est un peu mon métier en même temps, même si je ne l'exerce pas vraiment ici. Même si en vérité, quoi que j'ai pu en dire à Sarah et aux gosses pour justifier la prolongation de mon séjour, il y a peu de chances pour que je fasse quoi que ce soit de tout ça. C'est presque trop beau cette coïncidence. Je me pointe ici parce que le coin m'a tapé dans l'œil quand je suis venue l'an passé pour le salon du livre. Et que je me suis dit que ça ferait un chouette décor pour un bouquin. Je prends une chambre pas trop chère dans le village, avec l'espoir de trouver un peu d'inspiration, ou plutôt dans l'idée de la traquer et de la coincer dans un angle jusqu'à ce qu'elle ne puisse plus m'échapper. Et à peine j'arrive, on nage en plein fait divers. Et pour couronner le tout, je loge chez la sœur du suspect numéro 1, et je crois bien que l'inspecteur chargé de l'affaire a le béguin pour elle. Le mec la tient au courant en temps réel de l'avancée de l'enquête, tout en donnant l'impression de tout faire pour reculer le moment où il devra serrer son frère. Comme s'il cherchait autre chose que l'évidence. Autre chose même que ce qui semble se cacher juste en dessous. Le proprio du van, le patron du proxy, le type des sushis, l'ancien patron de la clinique. Comme s'il essayait de creuser plus profond. Ou comme s'il était complètement con et dépassé. Mais tout ça s'est tellement offert sur un plateau que ça tue l'imagination. Qu'il n'y a plus rien à inventer. Si j'écrivais là-dessus, il n'y aurait que du constat. Et puis ça ne parlerait de rien d'autre. Et à quoi bon écrire sur quelque chose si ce n'est pas pour écrire sur tout le reste? À quoi bon raconter une histoire en particulier si ce n'est pas pour parler d'autre chose, de ce qui compte vraiment? La vie qui nous passe à côté, le temps qui nous roule dessus, les liens qui se dénouent, le sens qui se dérobe. Tout ce qui fait qu'on est tellement démuni, mais qu'on avance quand même. C'est pour ça que je n'écris plus, que je n'ai plus rien écrit depuis des mois maintenant. C'est pour ça que je fais seulement semblant. J'ai trop échoué à dire ce que je voudrais dire. J'ai trop raconté d'histoires qui ne se racontaient que des histoires. Trop bâti d'intrigues qui n'étaient que des intrigues. Avec le retournement final qui va bien. Ce truc puéril à l'arrivée. Je devrais passer à autre chose. À la poésie peut-être. Même si peu de gens en lisent. Voilà, c'était un passage de « Il ne se passe jamais rien ici ». Pour arriver à ce résultat d'autopsie de la société, place à un roman choral. On entend à tour de rôle une vingtaine de témoins, suspects et proches. Chacun va soit parler comme s'il était face au lecteur, soit comme s'il était face à l'enquêteur. Ça donne le ton et nous permet de rentrer dans la tête des personnages. C'est la fin de la saison touristique et le village retrouve sa tranquillité. Le temps d'une soirée seulement. Ensuite, on apprend qu'une personne est morte. Petit à petit, les habitants découvrent de qui il s'agit, et nous aussi. On dirait que le temps s'est arrêté et pourtant la tension à la lecture est croissante. C'est lourd comme un jour d'orage. Tout est là. La mélancolie, la solitude, la violence des hommes, sourde et immuable. Olivier Adam a encore frappé et je referme ce livre, la larme à l'œil. Il ne se passe jamais rien ici est à retrouver à la médiathèque Césaire. Je vous dis bonne lecture et à très bientôt pour de nouveaux coups de cœur.
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0: Bonjour à toutes et à tous, bienvenue dans Le Carnet, l'agenda des sorties près de chez nous. Je suis accompagnée par Nina et Lisandro, stagiaires à Radio B. Bonjour.
2: Bonjour.
3: Bonjour.
0: Cette semaine, on va aller en concert Rock Mutant, Matt Noise Heroes, faire une balade musicale, sortir l'art en nature, défier son quartier, découvrir la pêche électrique et voir un spectacle qui parle de patrimoine. Les vendredis 26 et dimanche 28 juin, le Saint-Antoine à Mâcon nous propose des concerts gratuits.
2: Le vendredi 26 juin, place au Rock Mutant de The Therion.
3: Et le dimanche 28 juin, ne manquez pas le Matt Noise Heroes des Lyonnais de Tombouctou.
0: Les concerts gratuits, c'est les vendredis 26 et dimanche 28 juin au Saint-Antoine de Mâcon. Pour ses 25 ans, le festival Musicoline nous propose une balade musicale le samedi 27 juin à Tréfort.
2: Classique, rock, musique traditionnelle et ancienne, percussion, jazz, rap fusion, chorale, il y en a pour tous les goûts.
3: Profitez aussi des séances de relaxation, des buvettes et des espaces de restauration.
0: Le festival Musicoline, c'est le samedi 27 juin à partir de 19h et c'est gratuit. Plus d'informations sur la page Facebook Musicoline, M-U-S-I-C-O-2-L-I-N-E-S. Du dimanche 28 juin au dimanche 12 juillet, c'est la 6e édition du festival Art au Jardin dans le Revermont. Pour nous en parler, on accueille tout de suite Cyril Darmedru, directeur artistique du festival, et Yvette Louis, chargée de communication et vice-secrétaire de l'association Au-dessus du Pressoir. Bonjour.
4: Bonjour.
5: Bonjour.
0: Pour commencer, vous nous présentez l'association.
4: C'est une asso qui a été montée pour qu'il y ait d'autres accès à la culture dans le milieu rural. On s'est attelé autour d'un événement estival parce que voilà, ça s'y prête bien avec la campagne, etc. Et puis on sortait du Covid et puis depuis en fait on fait aussi des actions à l'année, on fait de la formation pour les publics amateurs et beaucoup d'artistes en résidence en fait sur le territoire tout au long de l'année.
2: Vous nous proposez une programmation très variée, jazz, musique latine, baroque, rock, slam, voix de femmes. Vous nous présentez quelques artistes ?
4: Je peux vous présenter le concert du 28, musique baroque, c'est Vivaldi avec Bénédicte et Belloun, c'est deux musiciennes talentueuses qui vont présenter deux œuvres de Vivaldi dans une église proche des gens dans le village. Je peux vous parler aussi de la performance du 5 juillet avec des grands musiciens du jazz en fait, qui sont aussi pour certains des musiciens du département ou du secteur, puisqu'il y a Gilles à la contrebasse, Gilles Buimier qui est un contrebassiste émérite qui habite dans l'Ain. On a Benoît Convert qui est un grand musicien de la guitare qui joue à la veille au musée du Revermont, qui a débuté effectivement aussi dans le Revermont et à Bourg, mais qui est maintenant qui est une pointure internationale. Je peux vous parler aussi du dernier week-end, qui est un week-end un peu plus festif, avec du punk rock, avec Panic Beach, qui est un super groupe, une talentueuse DJ qui s'appelle Hallucinoscope, qui est compositrice, et qui va nous finir la soirée du vendredi. Et puis le samedi, c'est vraiment tout mélangé. Il y a un petit changement de programmation, Blasé a eu une impossibilité, donc on aura Rimé, qui est aussi un musicien local très connu avec Xavier Saiki, le trio Retro Latino qui sont aussi des super musiciens qui vont animer en dansant, et puis on finit sur un mélange folk mais pas que en fait, c'est influencé jazz, influencé musique du monde.
2: Pourquoi ce choix de proposer autant de diversité ?
4: C'est vraiment un pari de réunir les gens en fait. À la base, je suis plutôt musicien de jazz, musique improvisée. J'ai bifurqué aussi vers le rock et l'électro. Donc c'est aussi lié à mon parcours. Mais aussi dans l'idée qu'on est dans un territoire où il faut surprendre et donner envie de découvrir.
5: Effectivement, on est dans un territoire rural. Donc c'est important d'amener le plus de monde possible et de varier les propositions pour que chacun y trouve un peu sa place, quoi.
3: En plus des soirées musicales, vous organisez un ciné-concert.
4: Le ciné-concert est autour d'un film de Julien Duvivier de 1929, Au bonheur des dames. C'est avec un ami, Guy Gouchenvier, qui est un habitué du festival, qui est un grand explorateur musical de longue date. Je peux parler aussi de l'expo, parce qu'effectivement, c'est pas que du concert. C'est de la performance avec la danse, c'est du ciné-concert. Et il y a aussi deux expositions, dont une expo de Yvette, qui est photographe dans le secteur, qui va faire une exposition sur le festival au musée du Revermont. Avec inauguration dimanche 28 à 17h. Et on a une deuxième exposition sur site qui est dans les métairies du château, toujours autour du thème de la nature ou de la culture, le mélange entre les deux, avec trois artistes invités cette année. Et c'est la quatrième année de l'expo qui commence à être de plus en plus reconnue en fait.
3: Les soirées ont lieu à travers tout le Revermont. Vous nous présentez les lieux ?
4: Alors c'est assez insolite, les lieux. Sur Pouilla, on a Montpré, par exemple. C'est marqué, c'est annoncé sous la chapelle. Ça sera en fait dans un pré qui est sous la chapelle. On sera à l'église de Simandre dimanche prochain. À l'église, ce sera la programmation baroque. On a été obligé d'annuler par contre les deux dates à la Grange du Pin pour des raisons financières. Il y a eu des restrictions budgétaires sur les aides, et notamment le ministère de la Culture n'a pas eu d'aide sur le financement des festivals cet été. Donc ça nous a bien compliqué la tâche. Pour tout dire, on a failli annuler le festival, mais on a décidé de le maintenir. Les autres lieux, on a donc la chapelle des Conches dimanche 5, le musée du Revermont le samedi 4, et puis ensuite on se retrouve sur Pouilla, sur la place de la mairie, l'expo est dans la métairie, le ciné-concert sera dans une grange.
2: Est-ce que vous avez une soirée coup de cœur ?
5: Moi personnellement, j'aime bien le cinéma, parce que celui qui s'est occupé de ça, il connaît bien le cinéma, donc ça va être un film intéressant avec de la musique en direct.
4: J'ai envie que les gens viennent le dimanche au Conches, c'est un endroit qui est vraiment sympathique, viennent voir comment on peut animer un endroit comme ça, dans le son et dans le mouvement.
5: Ouais. Et moi je voulais rajouter aussi une prestation de Mathieu Convert, qui est un musicien des percussions très fort, et on est vraiment très contents qu'il vienne se produire dans ce festival.
4: Ouais, c'est ça, c'est son premier travail en solo, première création solo. Ça va être un moment très émouvant.
3: Est-ce qu'on peut également participer à des stages ?
5: Je voulais dire qu'il y avait un stage musique et danse le 5 juillet, qui est ouvert effectivement à tous. Et puis il y en a un autre, il y a un atelier artistique jeune public pour les enfants le 8 et 9 juillet.
4: Voilà, ça c'est un pari qu'on essaye cette année. On essaye que le festival soit ouvert aux adultes en fin de journée dès la sortie du travail. Et on s'est dit que pour certains, ça pouvait être intéressant pour que les enfants puissent profiter de la présence d'artistes, venir les rencontrer, avoir une pratique.
3: Et du coup, un petit message pour nos auditeurs ?
4: Peut-être le message, c'est ça. On a envie qu'il y ait une compréhension des autres et des cultures, quoi. C'est-à-dire de ne pas cloisonner, par exemple, dans les clichés, que ça, c'est un télo, que le musée, c'est pas pour moi, que les trop, c'est pour les jeunes. Non, en fait, il y a des pratiques qui peuvent être très humaines dans tous ces domaines-là. Et non, voilà, dans la compréhension et dans l'échange et dans le voilà.
5: Et je voulais rajouter aussi que il y a une charte du festival pour les luttes contre les violences et harcèlement sexiste et sexuel, la coopération et solidarité. Il y a une éco-responsabilité, une égalité et mixité, accessibilité, convivialité, des mobilités douces et des droits culturels. C'est important parce qu'on tient à toutes ces choses dans ce festival.
4: Et on est en plus cette année en partenariat avec la MSA, donc le milieu agricole, pour la cohésion sociale. Il y a moyen de rencontrer et de faire connaître. Et peut-être aussi, nous, ça nous change un peu dans nos pratiques et peut-être dans les propositions d'année en année. On va aller sur des choses qu'on n'aurait pas fait il y a 5 ans, par exemple.
6: Merci Cyril.
4: Merci.
6: Merci Yvette.
5: Merci.
6: Je rappelle les dates. Le festival à Rojardin, c'est du dimanche 28 juin au dimanche 12 juillet dans le Revermont. Les places vont de 5 à 20 euros. Plus d'informations sur au-dessus-du-pressoir.fr. Le vendredi 3 juillet, direction Saint-Julien-sur-Essouse pour une pêche pédagogique.
3: Les 2 et 3 juillet, une pêche électrique va être réalisée pour évaluer la population piscicole.
2: Ressouce et Affluent nous proposent de découvrir la technique de pêche électrique, les espèces de poissons présentes dans la ressouce et des opérations de mesure et d'observation réalisées par des équipes.
6: La pêche pédagogique, c'est le vendredi 3 juillet de 16h à 19h à Saint-Julien-sur-Essouse et c'est gratuit. Plus d'informations et réservations sur ressouse-affluent.fr. Du jeudi 9 au dimanche 26 juillet, ne manquez pas un spectacle exceptionnel à la ferme du Sujet de Morvel-en-Bresse.
2: Dans le cadre authentique et chargé d'histoire de la ferme du Sujet, retrouvez une fresque populaire pleine d'humour, d'émotions et de souvenirs.
3: Dans la tranquille plaine de Brest des années 50-60, deux fermes se côtoient. Hélas, une rivalité hors d'âge les fait s'affronter à la moindre occasion. Ce train-train de la haine ordinaire semblerait promis à un bel avenir si les jeunes Rémi et Juliette ne s'étaient pas stupidement entêtés à s'amouracher.
2: Un moment rare à vivre en famille, entre patrimoine, mémoire et plaisir d'être ensemble.
6: Au pays des ventres jaunes, c'est du jeudi 9 au dimanche 26 juillet à la ferme du Sujet de Morvel-en-Bresse. Les billets sont à 25 euros au plein tarif, 22 euros pour les étudiants et les demandeurs d'emploi et c'est gratuit pour les moins de 8 ans. Plus d'informations et billetterie sur spectacle-sujet.com. Merci d'avoir écouté Le Carnet. Si vous voulez qu'on parle de votre événement à l'antenne, n'hésitez pas à nous contacter au 04 69 19 55 27 ou par mail à l'adresse développement@radio-b.fr.
2: On se retrouve bientôt pour de nouvelles idées sorties.
3: Bonne journée sur Radio B.
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15: Bonjour à tous et à toutes.
12: Aujourd'hui, nous allons vous présenter une mission commune à plusieurs équipes d'Unicité. C'est la mission Solidarité Senior, ou SC2S, qui a pour but d'aider les personnes âgées à sortir de l'isolement, de créer du lien et de leur permettre de garder le plus d'autonomie possible.
15: La mission Solidarité Senior se déroule sur deux jours, les jeudis et vendredis, par des visites de convivialité à domicile et des animations dans des structures.
16: Durant les visites à domicile, nous accompagnons les personnes de différentes manières. Nous pouvons discuter, jouer à des jeux, faire des balades, les accompagner en course ou faire d'autres activités avec elles.
17: Grâce à notre présence, elles peuvent faire des activités ou tâches qu'elles n'arrivent pas à faire seules. Nous pouvons également les aider sur le numérique.
12: Les animations en structure sont là pour développer l'autonomie des personnes. Les activités proposées les aident à travailler physiquement avec les balades et la gym douce. Au travail de précision dans les activités de dessin ou de calligraphie, et même dans le déplacement des pions des jeux de société. Et aussi également le travail mental avec des exercices de mémoire.
16: C'est bien tout ça, mais dans quelle structure allons-nous ?
15: Nous en avons réparti dans les trois équipes SC2S. Le foyer des 80 bénéficie de notre présence pour stimuler les résidents autant mentalement que physiquement, afin qu'ils puissent rester autonomes le plus longtemps possible. Nous leur proposons des animations dans un planning que nous mettons en place avec notre référent de la structure. Voici quelques exemples d'animations. La gym douce, la danse, le coloriage ou encore raconter ses vacances.
16: Une équipe va dans les résidences de Monet et de Bollard le jeudi. Un jeudi, ils vont à Monet et celui d'après, ils vont à Bollard. Ils font une activité le matin et une autre l'après-midi. La plupart des activités sont des jeux de société, de réflexion, des activités manuelles. Ils prévoient les activités à l'avance et les valident ensuite, avec leur référente en structure afin de construire le planning du mois. L'équipe peut se séparer en deux groupes pour les activités. L'un fait l'activité prévue et l'autre s'occupe de la balade douce organisée par la mairie et mise en place par la structure.
17: Il y a aussi une autre équipe au centre social Pôle Pyramide de Saint-Denis-les-Bourgs. Donc le centre social est un lieu ouvert à tous les habitants qui favorise les rencontres, les échanges et les projets pour tous les âges. Dans ce cadre-là, cette équipe participe à différentes actions auprès des habitants. Elle accompagne notamment les activités et les animations proposées par le centre social. Ils vont aussi à la rencontre de personnes pour créer du lien social et contribuent à l'organisation de projets destinés à différents publics. Et les volontaires en service civique sont également présents pour soutenir les bénévoles et participer à des actions de solidarité. Donc cette expérience nous a permis de découvrir le monde associatif, de développer de nouvelles compétences et surtout de nous engager au service des autres. C'est une aventure humaine très enrichissante qui nous permet d'être utile sur le territoire. Donc si vous souhaitez découvrir les activités du centre social ou participer à un projet, n'hésitez pas à pousser les portes du pôle pyramide, vous y trouverez de nombreuses actions et des personnes prêtes à vous accueillir.
15: Merci de votre écoute et à bientôt.
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2: et
1: Elsa. Bienvenue dans cette nouvelle édition de votre magazine d'info locale, L'un dans l'autre. Bonjour Perrine.
2: Bonjour Elsa, bonjour à toutes et à tous.
1: L'année scolaire touche à sa fin. Dans quelques jours, les salles de classe vont se vider. Cela peut être le moment de faire le bilan, de revenir sur les projets réalisés et de donner la parole aux jeunes, à des lycéens. À travers un projet de podcast, et nous à Radio B, ça nous parle, des élèves de première STMG du lycée Caria ont choisi de s'exprimer sur un sujet de société, l'égalité entre les femmes et les hommes. Accompagnés par leurs professeurs documentalistes et professeurs d'éco-gestion, Daniel Gérante et Virginie David, les élèves ont mené leurs réflexions, produit des interviews et réalisé des montages sonores et vidéos pour exprimer leur regard sur la parité. Nous vous proposons donc, en cette fin d'année scolaire, de découvrir leur voix et la présentation de leur projet après les brèves.
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1: Les centres sociaux en lutte contre les déchets.
2: Cette troisième édition de Défi ton quartier est une initiative portée par les centres sociaux Ressouze et Croix-Blanche. L'idée, mobiliser les habitants autour de l'entretien et de l'amélioration de leur cadre de vie.
1: Les participants et participantes se réunissent donc par quartier pour collecter les déchets abandonnés dans l'espace public.
2: En fin de journée, les déchets sont triés et pesés. Le quartier qui en a récolté le plus gagne le trophée « Défie ton quartier ». Cette action a un triple objectif : sensibiliser les habitants à l'environnement, favoriser les rencontres entre habitants d'un même quartier et valoriser l'engagement collectif au service d'une ville plus propre.
1: Des jeunes encadrés par l'ADSEA, l'Association départementale pour la sauvegarde des enfants et des adultes, organisent et encadrent la journée.
2: L'événement aura lieu le mercredi 1er juillet dès 13h30. Rendez-vous au centre social de la Ressouze ou au centre social Amédée Mercier.
1: L'Ain placé en vigilance orange, quelles précautions ?
2: La préfecture de l'Ain a annoncé le placement du département en vigilance orange canicule à partir de jeudi 18 juin midi.
1: Selon Météo France, l'épisode de forte chaleur devrait durer au moins toute la semaine.
2: Les températures pourraient atteindre 34 à 36 degrés en pleine dès jeudi après-midi, avec plus de 30 degrés attendus à 1000 mètres d'altitude. Les autorités appellent à la prudence, notamment pour les personnes âgées, isolées, fragiles et les enfants.
1: Il est recommandé de boire régulièrement, de limiter les activités physiques aux heures les plus chaudes, de fermer volets et fenêtres en journée et de prendre des nouvelles de ses proches.
2: Pour rappel, les symptômes d'un coup de chaleur sont une fièvre supérieure à 40 degrés, une peau chaude, rouge et sèche, des maux de tête, des nausées, des crampes, une somnolence, une soif intense, une confusion pouvant aller jusqu'à des convulsions et une perte de connaissance.
1: Si vous vous baignez, veillez également à vous prémunir d'un choc thermique en vous exposant pas au soleil avant la baignade.
2: Entrez dans l'eau progressivement, mouillez-vous la nuque, la tête et le ventre en premier. Ne buvez pas d'alcool.
1: Choisissez des zones de baignade surveillées.
2: En cas de malaise ou de symptômes liés à un coup de chaleur, il est conseillé de contacter les secours en composant le 15, le 18 ou le 112.
1: CPA, l'hôpital, s'ouvre à la création.
2: Depuis le 5 juin et jusqu'au 9 juillet, le centre psychothérapeutique de l'Ain devient un centre culturel ouvert.
1: Avec cette nouvelle édition de sa fête de l'été, le CPA propose à toutes et tous un programme culturel gratuit.
2: Plusieurs espaces du site hospitalier se transforment en lieux d'exposition.
1: Le 25 juin a lieu la présentation d'œuvres collectives réalisées au sein des grands quartiers, un ancien bâtiment du CPA.
2: Le 2 juillet a lieu l'inauguration du Chemin des Arts, parcours artistique au sein du parc du CPA.
1: Le 9 juillet, le spectacle Solstice propose une création chorégraphique.
2: À travers cet événement, le CPA souhaite ouvrir le lieu à toutes et tous, créer des rencontres entre patients, soignants et grand public, mais aussi lutter contre les stéréotypes sur la santé mentale.
1: Pour plus d'infos, rendez-vous sur le site cpa01.fr.
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1: L'égalité entre les femmes et les hommes se construit dès l'école. Au lycée Caria, des élèves se sont emparés de ce sujet de société à travers la création de podcasts. Pendant plusieurs semaines, ils ont enquêté, recueilli des témoignages et donné la parole à différents acteurs pour mieux comprendre les enjeux liés à l'égalité femmes-hommes, qu'il s'agisse du monde professionnel, des vêtements ou encore des jouets. Pour mener à bien ce travail, ils ont été accompagnés par leur professeur d'économie-gestion et professeur documentaliste qui les a inscrits au concours porté par le CLEMI, le projet Zéro Cliché. Mais pour mieux comprendre ce projet, on laisse la parole aux jeunes.
3: C'est un projet qu'on devait réaliser durant notre première STMG. Et notre objectif était de combattre les stéréotypes de manière structurée avec des podcasts et nous, dans notre cas, en format vidéo. Nous, on a dû trouver notre secteur avec notre stéréotype à défendre.
1: C'était quel sujet vous avez fait dans votre vidéo ?
3: Alors nous, dans notre vidéo, c'était les différents types de modes de consommation, donc, du coup à travers les genres, mais surtout dans les vêtements.
1: Donc, okay.
3: Les femmes dépensent plus que les hommes, etc.
1: Et comment vous avez trouvé cet axe ?
3: Dans le groupe, on a beaucoup parlé et au final, on a abouti sur celui-là. En gros, il n'y a pas tellement eu d'idées. C'est juste, on s'est rendu compte que celui-là, on était tous à l'aise et on a décidé de choisir celui-là.
1: Et vous êtes allé voir qui ?
3: On s'est rendu au centre commercial de Leclerc et on a d'abord posé la question à des personnes quand ils sortaient des magasins ou même dès qu'ils rentraient dans le centre commercial. Et après, à d'autres trois salariés, j'ai souvenir d'Adopt et d'autres magasins, je crois H&M, je ne sais plus.
1: L'axe choisi pour votre podcast ?
4: Nous, c'était la beauté dans le monde du travail. On a parlé des inégalités et de la discrimination des femmes. Avec un podcast où on a eu un témoignage d'une femme qui a été licenciée à cause de son alopécie. Donc elle avait plus de cheveux et plus de poils. Et voilà.
5: Pour notre part, on a fait sur les jouets. Donc par exemple, on attribue souvent les voitures ou d'autres jeux pour les garçons. Et souvent, c'est les poupées et la dinette pour les filles. Pareil pour les couleurs, donc avec le bleu pour les garçons, rose pour filles. Nous, on est arrivé à ce sujet, on a parlé pendant une séance entière où on a réfléchi. De base, on voulait partir sur la politique, qui restait quand même un petit peu un sujet très limite. Donc du coup, on est parti sur ça, parce qu'on trouvait ça bien de dénoncer. Et en même temps, c'est quelque chose qui est quand même très fréquent de nos jours.
1: Alors comment vous l'avez réalisé, ce podcast ?
5: Donc pareil, par une interview. Donc cette interview, c'est fait par le directeur de la grande récré, on a profité du fait qu'un de nos camarades était en stage là-bas pour qu'il puisse faire son interview justement, et donc on l'a incrusté à notre podcast.
1: À votre avis, vous avez appris quoi ?
6: Alors tout ce qui est le format, la partie plutôt écriture, faut vraiment prendre du temps, faut se concerter, faut se mettre d'accord sur tous les points auxquels on veut développer, et plus on est nombreux à parler du sujet, à développer les questions, plus on a d'idées, donc plus le texte va être complet, on va dire. Voilà.
1: Petite question sur le fond. Est-ce que vous avez appris des choses sur les clichés qui sont répandus, filles-garçons ?
3: Nous, dans notre cas, on a appris du coup que les femmes achetaient plus en nombre, mais par contre, c'était les hommes qui dépensaient plus en argent. Donc là, c'était plutôt un aspect quantitatif pour les femmes, mais plutôt, on va dire, qualitatif avec la somme du coup à la clé qui était plus importante pour les hommes.
1: Est-ce que votre regard a changé ?
7: Ça dépend sur quoi, vu qu'en gros c'était plus une généralité, vu que ça a été du coup le but des stéréotypes. On a du coup appris à plus, à essayer de remarquer ce qui faisait la différence. Et du coup ça nous a appris à voir que en fait ça devait pas du coup être une généralité, il fallait faire surtout plus attention à ce qu'on faisait. Et...
1: À quoi ça sert alors d'en parler, de faire des sujets là-dessus ? À quoi ça pourrait servir ?
5: Pour certaines personnes, du coup, de leur ouvrir les yeux, pour des personnes qui sont fixées sur leurs objectifs, sur leurs idées. Il y aura beaucoup de gens qui vont peut-être changer d'avis, être d'accord avec nous, écouter un petit peu les faits, etc. Et du coup, ça peut quand même changer la mentalité de beaucoup de personnes, mais pas tout le monde.
1: Nous donnons maintenant la parole à leurs professeurs, Daniel Gérante et Virginie David. Elles nous expliquent toutes les deux pourquoi elles ont eu envie d'inscrire les podcasts de leurs élèves au concours Zéro Cliché.
8: Eh bien déjà parce qu'on avait depuis quelque temps le matériel radio pour la web radio du lycée. Donc ça fait quelque temps que j'essaye de développer au CDI des activités autour de la radio. Et j'ai eu connaissance de ce concours Zéro Cliché proposé par le CLIMI. On a des infos régulières sur ce concours. Donc j'ai proposé aux professeurs de l'établissement en général pour savoir qui avait envie de participer. Et donc Madame David a répondu. On a eu trois profs, dont Madame David, qui ont répondu présentes pour participer avec une classe.
1: À votre avis, quelles compétences les élèves ont acquis durant ce projet ?
9: Alors beaucoup. La première, ils ont appris à travailler en groupe et à s'organiser parce qu'il a fallu, comme ils l'ont dit tout à l'heure, savoir qui prend la parole, comment, quelles idées, etc. L'écoute active aussi parce qu'il fallait savoir s'écouter. L'organisation, évidemment. Qu'est-ce qu'ils ont vu d'autre ? La partie contenu journalistique parce qu'ils n'avaient absolument aucune connaissance de qu'est-ce que c'était un angle, etc. Donc ça, on a travaillé aussi ça avec eux. Voilà, et ils ont appris aussi à travailler parce qu'on a mixé avec des terminales, donc il y avait 5 terminales avec les premières, et donc à essayer de trouver un rôle chacun. Ils ont mis en place une plateforme collaborative sur laquelle ils allaient partager ce qu'ils avaient trouvé.

0: retirez de cette expérience à ce que les élèves se soient investis? Qu'est-ce que vous gardez?
1: Ah ben on a trouvé, oui, qu'ils se sont beaucoup investis, ils étaient motivés. Il y a eu des phases un petit peu plus difficiles où il y a eu un petit peu une baisse de
0: Régime.
1: régime, oui, voilà. Mais sinon, globalement, le travail accompli a vraiment été à la hauteur et ils n'ont pas démérité. Il y a eu beaucoup, beaucoup de participants, donc ils n'ont pas été récompensés malheureusement, mais ils auraient mérité. Et en tout cas, nous, on est

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8: Bonjour, bonjour à toutes et à tous. C'est reparti pour une nouvelle fournée de coups de cœur avec aujourd'hui autour de la table Mélanie qui nous présentera un roman policier, Géraldine avec un roman pour les jeunes, Faustine avec un documentaire autour de la randonnée et moi-même qui me permet encore une fois de commencer avec une surprise. Elle est arrivée ! Elle est arrivée !
9: Qui ça ?
8: La dernière console à ce jour, la Nintendo Switch 2. Après avoir conquis nos cœurs, occupé nos mains, écarquillé nos yeux pendant 8 ans, la console hybride, mi-portable, mi-console de salon, revient plus grande et plus puissante pour

0: concurrencer PlayStation et Xbox. Objectif, pouvoir proposer des jeux encore plus beaux, plus fluides et plus complets. Et elle n'arrive pas toute seule à la médiathèque, puisqu'une tripotée de jeux rejoignent les rayons. Il y en a pour tous les goûts, et laissez-moi vous présenter mes préférés du moment. Déjà, le classique Mario Kart World. Chaque génération de console a le droit à son Mario Kart. Et celui-ci est magnifique. On peut désormais jouer à 24, dans des décors toujours plus vivants, pleins de détails et de raccourcis cachés. Les personnages emblématiques ont plusieurs tenues, le panel de véhicules est conséquent, les bonus et malus toujours aussi fun, c'est LE jeu de course pour passer un moment amusant à plusieurs, quel que soit son âge. Ensuite, le très exigeant Hadès 2. Réviser le panthéon des dieux grecs en combattant une pléthore d'ennemis. Dans ce jeu, la fille du dieu de l'enfer a été élevée à la dure, avec un seul objectif. Tuer le titan Cronos qui a repris le contrôle des enfers, et enfermer Hadès et ses proches. À chaque tentative pour descendre aux enfers, testez de nouvelles armes, de nouveaux pouvoirs, améliorez vos compétences jusqu'à enfin réussir. Sur votre chemin, vous recevrez l'aide de Zeus, Athéna ou encore Icare, et vous affronterez Cerbère, Prométhée et beaucoup d'autres durs à cuire. Tout cela sous une direction artistique magnifique et avec une bande-son dont vous vous souviendrez longtemps. Changement drastique de genre avec Pokémon Pocopia. Un savant mélange entre Animal Crossing et Pokémon. Dans un monde désert et désolé, vous incarnez un métamorphe qui a pour mission de faire revenir les Pokémon, et peut-être même les humains. Comment ? En recréant les environnements adéquats à chacun. Des fourrés d'herbes près d'une source d'eau pour attirer Carapuce, un champ de fleurs au pied d'un arbre pour Bulbizarre, et ainsi de suite. C'est un très joli jeu pour passer un moment solo en toute détente. Et enfin, Little Nightmare 3. Ici, vous incarnez un duo de jeunes enfants, l'un armé d'un arc, l'autre d'une clé à molette, qui essayent de s'enfuir d'un monde cauchemardesque et hostile, peuplé de monstres en tout genre. Résolvez des énigmes dans une atmosphère brumeuse digne de Tim Burton, et fuyez devant les boss bien trop forts pour vous. Une expérience collaborative horrifique, pleine de tension et de frustration. Bon, j'espère que je vous ai mis l'eau à la bouche. Vous pourrez retrouver la Switch 2 et ses jeux à la médiathèque Camus, dans la Gamebox, l'espace de jeu ouvert à tous et à toutes sous présentation d'une carte de médiathèque ou d'une pièce d'identité. Les jeux sont également empruntables. Et, pour ceux et celles qui ont besoin d'être un peu plus accompagnés, la console et ses jeux seront présentés cet été lors d'une animation le 7 juillet, durant tout l'après-midi. Toujours à la médiathèque Camus. Sur ce, je vous laisse avec Géraldine.
1: Merci Kevin. Bonjour, bonjour, chères auditrices et auditeurs. La date de la chronique à vous livrer aujourd'hui se rapprochait et je n'avais pas encore choisi ce dont j'allais vous parler. Parce que la petite voix, vous savez, celle qui veut toujours dicter les choses à bien faire, me rabâchait de présenter un type de livre que nous présentons plus rarement, à savoir un roman, mais pour les enfants des 9-10 ans. Et j'en avais pas lu depuis un moment. Bon, tout ce blabla, pour vous dire que j'ai jeté mon dévolu sur un roman pour les enfants à partir de sa couverture. La couverture en question, elle est magnifique. Elle est illustrée par Rosalie Strosser. Une végétation foisonnante envahit tout, très bellement. Et c'est seulement si on y prête attention qu'on repère un enfant au milieu de ce foisonnement de plantes vertes. Le titre, comme floqué, surplombe et s'impose à l'œil. Fleur d'argent. Écrit en couleur argentée, bien entendu. Me voilà donc cédant à la beauté extérieure de cet ouvrage. Et bien m'en a pris. Le texte de Fleur d'argent, ce roman de Cecily Aiken, a tenu ses promesses. Depuis quelque temps déjà, deux gamins observent une dame âgée, qu'ils ont vite fait de surnommer la sorcière. Elles y ont souvent droit, les vieilles. Jonas et Simon se sont construits une sorte de cabane-refuge dans le jardin luxuriant de la vieille dame. et de là, il l'épie et la moque en cachette. Il faut dire qu'elle est quand même un peu particulière, cette Madame Ramille, comme quand elle embrasse ses plantes tout en leur parlant. C'est l'été, et Jonas doit bientôt déménager. Alors que son meilleur ami s'éloigne déjà doucement de lui, Jonas, bien esselé, continue de passer du temps dans leur repère secret, jusqu'à ce que la vieille dame décède. Inquiet pour ses centaines de plantes, Jonas finit par s'introduire dans la maison pour les arroser. L'intérieur se révèle véritablement recouvert, envahi par les plantes. L'atmosphère y est très étrange. Jonas a l'impression d'être observé. Il devine une présence qui finira par se montrer à lui. Il s'agit d'une fille plante, oui, une fille plante qui a grandi ici, cachée et protégée par la vieille Madame Ramille. Or, un avocat véreux s'apprête à vendre la maison, mettant en péril la vie de la fille plante et celle de toute la végétation. C'est ce récit écologique, lumineux et plein d'espoir que je vous invite aujourd'hui à découvrir et surtout à faire découvrir aux enfants. Dès 9 ans, je dirais, pour les bons lecteurs et lectrices, un peu plus tard sinon. Cécilie Eken est une écrivaine danoise. Elle est autrice de nombreux ouvrages de la jeunesse, depuis 1973, et ce titre-là est initialement paru en 2002. Au Danemark, il est devenu un classique. Fleur d'argent est le premier titre de Cécilie Eken à être traduit en français, et on remercie pour ce choix les éditions Helium. Du suspense, la force de l'amitié, le réconfort et la résilience de la nature, une exploration fine des émotions liées à la sortie de l'enfance, la solitude, le courage aussi. Il y a beaucoup, vraiment beaucoup dans ce beau roman. Alors foncez et lisez. Fleur d'argent, de Cécilie Eken, est à retrouver sur les rayonnages de la médiathèque Vaillant, du côté de la jeunesse donc, pour les enfants dès 9 ans et pour tous les autres aussi. Je vous remercie pour votre attention et je passe la parole à Faustine qui reste sur la jeunesse pour nous présenter un documentaire sur la rando.
2: Bonjour à toutes et tous. Aujourd'hui, je vous propose de chausser vos baskets et de partir prendre un grand bol d'air, sans quitter votre fauteuil. Direction les sentiers, les forêts, les montagnes, avec un livre documentaire jeunesse aussi pratique qu'inspirant et qui donne envie de sortir et surtout de regarder la nature autrement. Partir en rando, marcher, bivouaquer, s'émerveiller, signé Iron Taz et illustré par Martin Stanev, publié chez Gallimard Jeunesse. Alors, à première vue, on pourrait croire qu'il s'agit simplement d'un guide pratique pour apprendre à marcher en forêt ou monter une tente. Mais en réalité, ce livre est bien plus que ça. Partir en rando, c'est une véritable invitation à ralentir, à sortir dehors et à regarder autrement ce qui nous entoure. Le livre s'adresse principalement aux enfants à partir de 8 ans, mais très honnêtement, il fonctionne aussi très bien pour les adultes qui ont envie de préparer une sortie en famille, une première nuit en bivouac, ou simplement de renouer avec la nature. Iron Taz nous emmène ici à travers une vingtaine de paysages différents. Montagnes enneigées, forêts anciennes, chemins côtiers, prairies, déserts, zones humides. Le livre donne envie de chausser ses baskets et de partir explorer. Mais ce qui fait vraiment la force de ce documentaire, c'est qu'il ne se contente pas de dire « partez marcher ». Il explique aussi comment partir. Par exemple, qu'est-ce qu'on met dans son sac? Quels sont les équipements vraiment indispensables? Comment transporter suffisamment d'eau? Que faire si la météo change brutalement? Comment réagir face à un animal sauvage? Ou encore, question très concrète mais rarement abordée dans les livres jeunesse, comment faire ses besoins en pleine nature sans laisser de traces? Et j'aime beaucoup ce choix, parce qu'on est loin d'une vision idéalisée de la randonnée. Le livre parle d'aventure, bien sûr, mais il parle aussi de responsabilité. On y retrouve des conseils sur la gestion des déchets, le respect des espaces naturels, le bivouac en sécurité et l'observation du vivant. La nature n'est pas présentée comme un décor. Elle devient un espace qu'on apprend à comprendre et à protéger. Visuellement aussi, c'est une très belle réussite. Le format est grand, presque celui d'un album documentaire. Les illustrations de Martin Stanev sont très colorées, très détaillées, avec énormément d'informations à observer. On peut lire le livre de manière suivie, mais aussi l'ouvrir au hasard, s'arrêter sur une page, découvrir une espèce animale, un paysage ou une astuce pratique. Et puis, il y a quelque chose d'assez agréable dans ce documentaire. Il ne cherche jamais la performance. On n'est pas dans le discours du dépassement de soi, du record ou de l'exploit sportif. Au contraire. Le livre insiste sur le plaisir de marcher, de prendre son temps, de regarder les traces d'animaux, d'écouter les sons de la forêt, d'observer le ciel ou simplement de profiter du chemin. Partir en rando est donc un très beau documentaire jeunesse, à la fois pratique, accessible et inspirant. Si vous cherchez une lecture pour préparer des sorties nature, des vacances en famille ou simplement transmettre le goût du dehors aux plus jeunes, ce livre mérite vraiment le détour. Partir en rando, marcher, bivouaquer, s'émerveiller est disponible à la médiathèque Camus.
3: Bonjour, chers auditeurs. Bienvenue au bord du lac d'Annecy et son cadre idyllique. Dans Il ne se passe jamais rien ici, un roman poignant d'Olivier Adam, sorti en 2024. Tout est limpide, tout le monde se connaît depuis toujours dans ce village sur les hauteurs du lac. Rencontrer ses habitants, de toutes les classes sociales, un par un, chapitre par chapitre, en commençant par Antoine, bientôt quarantenaire, paumé et sensible. Olivier Adam nous propose là un drame social construit comme un polar, avec un meurtre, une enquête et un coupable. Mais où l'important n'est pas de connaître la vérité, plutôt de voir ce qui se cache derrière les apparences, de comprendre les liens humains et la vie qui passe. Les pages sont remplies de non-dits, de drames du quotidien et des failles de gens ordinaires. Pour un meilleur aperçu, en voici un extrait. Comme tout le monde, elle va se rendre à l'enterrement. Le village entier y sera, plus quelques journalistes. J'en ai aperçu au Café des Sports hier soir. Personne ne leur a répondu, personne ne leur a adressé la parole. L'ambiance était terne. Rien à voir avec mon premier soir ici. Impossible de prévoir ce qui allait se passer après. Comment tout a pu aussi mal tourner? La liesse, puis l'horreur. Comme ça, en un clin d'œil. Une ville entière retournée comme un gant, une vie anéantie. Et avec elle un ouragan qui s'est abattu sur les rives du lac. Depuis qu'on a retrouvé le corps, tout semble pétrifié dans la tristesse et les bêtitudes. Pourtant, les montagnes, le lac, rien n'a changé. Les lieux n'ont rien perdu de leur éclat, de leur splendeur étincelante. Les lieux n'en ont jamais rien eu à faire de nous, de nos vies. Des gens qui se regardent soudain de travers, des rumeurs qui se mettent à bruisser dans tous les sens. Il suffit de tendre l'oreille, des tas de trucs remontent. De partout, comme les eaux usées des égouts après l'orage. Enfin, je me fais peut-être des films. C'est un peu mon métier en même temps, même si je ne l'exerce pas vraiment ici. Même si en vérité, quoi que j'ai pu en dire à Sarah et aux gosses pour justifier la prolongation de mon séjour, il y a peu de chances pour que je fasse quoi que ce soit de tout ça. C'est presque trop beau cette coïncidence. Je me pointe ici, parce que le coin m'a tapé dans l'œil quand je suis venue l'an passé pour le salon du livre, et que je me suis dit que ça ferait un chouette décor pour un bouquin. Je prends une chambre pas trop chère dans le village, avec l'espoir de trouver un peu d'inspiration, ou plutôt dans l'idée de la traquer et de la coincer dans un angle jusqu'à ce qu'elle ne puisse plus m'échapper. Et à peine j'arrive, on nage en plein fait divers. Et pour couronner le tout, je loge chez la sœur du suspect numéro 1, et je crois bien que l'inspecteur chargé de l'affaire a le béguin pour elle. Le mec la tient au courant en temps réel de l'avancée de l'enquête, tout en donnant l'impression de tout faire pour reculer le moment où il devra serrer son frère. Comme s'il cherchait autre chose que l'évidence, autre chose même que ce qui semble se cacher juste en dessous. Le proprio du van, le patron du proxy, le type des sushis, l'ancien patron de la clinique, comme s'il essayait de creuser plus profond. Ou comme s'il était complètement con et dépassé. Mais tout ça s'est tellement offert sur un plateau que ça tue l'imagination, qu'il n'y a plus rien à inventer. Si j'écrivais là-dessus, il n'y aurait que du constat. Et puis, ça ne parlerait de rien d'autre. Et à quoi bon écrire sur quelque chose si ce n'est pas pour écrire sur tout le reste? À quoi bon raconter une histoire en particulier si ce n'est pas pour parler d'autre chose, de ce qui compte vraiment? La vie qui nous passe à côté, le temps qui nous roule dessus, les liens qui se dénouent, le sens qui se dérobe. Tout ce qui fait qu'on est tellement démuni, mais qu'on avance quand même. C'est pour ça que je n'écris plus, que je n'ai plus rien écrit depuis des mois maintenant. C'est pour ça que je fais seulement semblant. J'ai trop échoué à dire ce que je voudrais dire. J'ai trop raconté d'histoires qui ne se racontaient que des histoires. Trop bâti d'intrigues qui n'étaient que des intrigues, avec le retournement final qui va bien, ce truc puéril à l'arrivée. Je devrais passer à autre chose, à la poésie peut-être, même si peu de gens en lisent. Voilà, c'était un passage de « Il ne se passe jamais rien ici ». Pour arriver à ce résultat d'autopsie de la société, place à un roman choral. On entend à tour de rôle une vingtaine de témoins suspects et proches. Chacun va soit parler comme s'il était face au lecteur, soit comme s'il était face à l'enquêteur. Ça donne le ton et nous permet de rentrer dans la tête des personnages. C'est la fin de la saison touristique et le village retrouve sa tranquillité. Le temps d'une soirée seulement. Ensuite, on apprend qu'une personne est morte. Petit à petit, les habitants découvrent de qui il s'agit, et nous aussi. On dirait que le temps s'est arrêté et pourtant la tension à la lecture est croissante. C'est lourd comme un jour d'orage. Tout est là, la mélancolie, la solitude, la violence des hommes, sourde et immuable. Olivier Adam a encore frappé et je referme ce livre, la larme à l'œil. Il ne se passe jamais rien ici est à retrouver à la médiathèque Césaire. Je vous dis bonne lecture et à très bientôt pour de nouveaux coups de cœur.
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11: Bonjour à toutes et à tous, bienvenue dans Le Carnet, l'agenda des sorties près de chez nous. Je suis accompagnée par Nina et Lisandro, stagiaires à Radio B. Bonjour.
12: Bonjour.
13: Bonjour.
11: Cette semaine, on va aller en concert Rock Mutant, Matt Noise Heroes, faire une balade musicale, sortir l'art en nature, défier son quartier, découvrir la pêche électrique et voir un spectacle qui parle de patrimoine. Les vendredis 26 et dimanche 28 juin, le Saint-Antoine à Mâcon nous propose des concerts gratuits.
14: Le vendredi 26 juin, place au Rock Mutant de The Therion.
15: Et le dimanche 28 juin, ne manquez pas le Matt Noise Heroes des Lyonnais de Tombouctou.
11: Les concerts gratuits, c'est les vendredis 26 et dimanche 28 juin au Saint-Antoine de Mâcon. Pour ses 25 ans, le festival Musicoline nous propose une balade musicale le samedi 27 juin à Tréfort.
14: Classique, rock, musique traditionnelle et ancienne. Percussion, jazz, rap fusion, chorale, il y en a pour tous les goûts.
15: Profitez aussi des séances de relaxation, des buvettes et des espaces de restauration.
11: Le festival Musicoline, c'est le samedi 27 juin à partir de 19h et c'est gratuit. Plus d'informations sur la page Facebook Musicoline, Musico2LINES. Du dimanche 28 juin au dimanche 12 juillet, c'est la 6e édition du festival Arrow Jardin dans le Revermont. Pour nous en parler, on accueille tout de suite Cyril Darmedru, directeur artistique du festival, et Yvette Louis, chargée de communication et vice-secrétaire de l'association Au-dessus du Pressoir. Bonjour.
16: Bonjour.
17: Bonjour.
11: Pour commencer, vous nous présentez l'association.
12: C'est une asso qui a été montée pour qu'il y ait d'autres accès à la culture dans le milieu rural. On s'est attelé autour d'un événement estival parce que voilà, ça s'y prête bien avec la campagne, etc. Et puis on sortait du Covid. Et puis depuis, en fait, on fait aussi des actions à l'année. On fait de la formation pour les publics amateurs et beaucoup d'artistes en résidence en fait sur le territoire tout au long de l'année.
14: Vous nous proposez une programmation très variée: jazz, musique latine, baroque, rock, slam, voix de femmes. Vous nous présentez quelques artistes ?
12: Je peux vous présenter le concert du 28, musique baroque, c'est Vivaldi avec Bénédicte et Bellun, c'est deux musiciennes talentueuses qui vont présenter deux œuvres de Vivaldi dans une église proche des gens dans le village. Je peux vous parler aussi de la performance du 5 juillet avec des grands musiciens du jazz en fait, qui sont aussi pour certains des musiciens du département ou du secteur, puisqu'il y a Gilles à la contrebasse, Gilles Guimier qui est un contrebassiste émérite qui habite dans l'Ain. On a Benoît Convert qui est un grand musicien de la guitare qui joue à la veille au musée du Revermont, qui a débuté effectivement aussi dans le Revermont et à Bourg, mais qui est maintenant une pointure internationale. Je peux vous parler aussi du dernier week-end, qui est un week-end un peu plus festif, avec du punk rock, avec Panic Beach, qui est un super groupe, une talentueuse DJ qui s'appelle Hallucinoscope, qui est compositrice, et qui va nous finir la soirée du vendredi. Et puis le samedi, c'est vraiment tout mélangé. Il y a un petit changement de programmation, Blasé a eu une impossibilité, donc on aura Rimé, qui est aussi un musicien local très connu avec Xavier Saiki, le trio Retro Latino qui sont aussi des super musiciens qui vont animer en dansant, et puis on finit sur un mélange folk mais pas que en fait, ça a influencé jazz, influencé musique du monde.
14: Pourquoi ce choix de proposer autant de diversité ?
12: C'est vraiment un pari de réunir les gens en fait. À la base, je suis plutôt musicien de jazz, musique improvisée. J'ai bifurqué aussi vers le rock et l'électro. Donc c'est aussi lié à mon parcours. Mais aussi dans l'idée qu'on est dans un territoire où il faut surprendre et donner envie de découvrir.
13: Effectivement, on est dans un territoire rural. Donc c'est important d'amener le plus de monde possible et de varier les propositions pour que chacun y trouve un peu sa place, quoi.
15: En plus des soirées musicales, vous organisez un ciné-concert.
12: Le ciné-concert est autour d'un film de Julien Duvivier de 1929, Au bonheur des dames. C'est avec un ami, Guy Gouchenvier, qui est un habitué du festival, qui est un grand explorateur musical de longue date. Je peux parler aussi de l'expo, parce qu'effectivement, c'est pas que du concert. C'est de la performance avec la danse, c'est du ciné-concert. Et il y a aussi deux expositions, dont une expo de Yvette, qui est photographe dans le secteur, qui va faire une exposition sur le festival au musée du Revermont, avec inauguration le 28, dimanche 28 à 17h. Et on a une deuxième exposition sur site qui est dans les métairies du château, toujours autour du thème de la nature ou de la culture, le mélange entre les deux, avec trois artistes invités cette année. Et c'est la quatrième année de l'expo qui commence à être de plus en plus reconnue en fait.
15: Les soirées ont lieu à travers tout le Revermont. Vous nous présentez les lieux ?
12: Alors c'est assez insolite, les lieux. Sur Pouillat, on a Montpré par exemple. C'est marqué, c'est annoncé sous la chapelle. Ça sera en fait dans un pré qui est sous la chapelle. On sera à l'église de Simandre dimanche prochain. À l'église, ce sera la programmation baroque. On a été obligé d'annuler par contre les deux dates à la Grange du Pin pour des raisons financières. Il y a eu des restrictions budgétaires sur les aides, et notamment le ministère de la Culture n'a pas eu d'aide sur le financement des festivals cet été. Donc ça nous a bien compliqué la tâche. Pour tout dire, on a failli annuler le festival, mais on a décidé de le maintenir. Les autres lieux, on a donc la chapelle des Conches, dimanche 5, le musée du Revermont, le samedi 4, et puis ensuite, on se retrouve sur Pouillat, sur la place de la mairie, l'expo est dans la métairie, le ciné-concert sera dans une grange.
14: Est-ce que vous avez une soirée coup de cœur ?
13: Moi, personnellement, j'aime bien le cinéma, parce que celui qui s'est occupé de ça, il connaît bien le cinéma, donc ça va être un film intéressant avec de la musique en direct.
12: J'ai envie que les gens viennent le dimanche au Conche, c'est un endroit qui est vraiment sympathique. Viennent voir comment on peut animer un endroit comme ça, dans le son et dans le mouvement.
13: Ouais. Et moi, je voulais rajouter aussi une prestation de Mathieu Convert, qui est un musicien des percussions très fort. Et on est vraiment très contents qu'il vienne se produire dans ce festival.
12: Ouais, c'est ça. C'est son premier travail en solo, première création solo. Ça va être un moment très émouvant.
15: Est-ce qu'on peut également participer à des stages ?
13: Je voulais dire qu'il y avait un stage musique et danse le 5 juillet, qui est ouvert effectivement à tous. Et puis il y en a un autre, il y a un atelier artistique jeune public pour les enfants le 8 et 9 juillet.
12: Voilà, ça c'est un pari qu'on essaye cette année. On essaye que le festival soit ouvert aux adultes en fin de journée dès la sortie du travail. Et on s'est dit que pour certains, ça pouvait être intéressant pour que les enfants puissent profiter de la présence d'artistes, venir les rencontrer, avoir une pratique.
15: Et du coup, un petit message pour nos auditeurs ?
12: Peut-être le message, c'est ça. On a envie qu'il y ait une compréhension des autres et des cultures, quoi. C'est-à-dire de ne pas cloisonner, par exemple, dans les clichés, que ça, c'est un télo, que le musée, c'est pas pour moi, que l'électro, c'est pour les jeunes. Non, en fait, il y a des pratiques qui peuvent être très humaines dans tous ces domaines-là. Et... Non, voilà, dans la compréhension et dans l'échange. Et dans le voilà.
13: Et je voulais rajouter aussi qu'il y a une charte du festival pour les luttes contre les violences et harcèlement sexistes et sexuels. Coopération et solidarité. Il y a une éco-responsabilité, une égalité et mixité, accessibilité et convivialité, des mobilités douces et des droits culturels. C'est important parce qu'on tient à toutes ces choses dans ce festival.
12: Et on est en plus cette année en partenariat avec la MSA, donc le milieu agricole, pour la cohésion sociale. Il y a moyen de rencontrer et de faire connaître. Et peut-être aussi, nous, ça nous change un peu dans nos pratiques et peut-être dans les propositions d'année en année. On va aller sur des choses qu'on n'aurait pas fait il y a 5 ans, par exemple.
11: Merci Cyril.
12: Merci.
11: Merci Yvette.
13: Merci.
11: Je rappelle les dates. Le festival Art au Jardin, c'est du dimanche 28 juin au dimanche 12 juillet dans le Revermont. Les places vont de 5 à 20 euros. Plus d'informations sur au-dessus-du-pressoir.fr. Le vendredi 3 juillet, direction Saint-Julien-sur-Essouse pour une pêche pédagogique.
15: Les 2 et 3 juillet, une pêche électrique va être réalisée pour évaluer la population piscicole.
14: Ressouce et Affluent nous proposent de découvrir la technique de pêche électrique, les espèces de poissons présentes dans la Ressouce et des opérations de mesure et d'observation réalisées par des équipes.
11: La pêche pédagogique, c'est le vendredi 3 juillet de 16h à 19h à Saint-Julien-sur-Essouse et c'est gratuit. Plus d'informations et réservations sur ressouse-affluent.fr. 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
15: Dans la tranquille plaine de Brest des années 50-60, deux fermes se côtoient. 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
11: Au pays des ventres jaunes, c'est du jeudi 9 au dimanche 26 juillet à la ferme du Sujet de Morvel-en-Bresse. Les billets sont à 25 euros au plein tarif, 22 euros pour les étudiants et les demandeurs d'emploi et c'est gratuit pour les moins de 8 ans. Plus d'informations et billetterie sur spectacle-sujet.com. Merci d'avoir écouté Le Carnet. Si vous voulez qu'on parle de votre événement à l'antenne, n'hésitez pas à nous contacter au 04 69 19 55 27 ou par mail à l'adresse développement@radio-b.fr.
14: On se retrouve bientôt pour de nouvelles idées sorties.
15: Bonne journée sur Radio B.
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23: Bonjour à tous et à toutes.
24: Aujourd'hui, nous allons vous présenter une mission commune à plusieurs équipes d'Unicité. C'est la mission Solidarité Senior, ou SC2S, qui a pour but d'aider les personnes âgées à sortir de l'isolement, de créer du lien et de leur permettre de garder le plus d'autonomie possible.
23: La mission Solidarité Senior se déroule sur 2 jours, les jeudis et vendredis, par des visites de convivialité à domicile et des animations dans des structures.
25: Durant les visites à domicile, nous accompagnons les personnes de différentes manières. Nous pouvons discuter, jouer à des jeux, faire des balades, les accompagner en course ou faire d'autres activités avec elles.
23: Grâce à notre présence, elles peuvent faire des activités ou tâches qu'elles n'arrivent pas à faire seules. Nous pouvons également les aider sur le numérique.
24: Les animations en structure sont là pour développer l'autonomie des personnes. Les activités proposées les aident à travailler physiquement avec les balades et la gym douce. Au travail de précision dans les activités de dessin ou de calligraphie, et même dans le déplacement des pions des jeux de société. Et aussi également le travail mental avec des exercices de mémoire.
25: C'est bien tout ça, mais dans quelle structure allons-nous ?
23: Nous en avons réparti dans les trois équipes SC2S. Le foyer des 80 bénéficie de notre présence pour stimuler les résidents autant mentalement que physiquement, afin qu'ils puissent rester autonomes le plus longtemps possible. Nous leur proposons des animations dans un planning que nous mettons en place avec notre référent de la structure. Voici quelques exemples d'animations. La gym douce, la danse, le coloriage, ou encore raconter ses vacances.
25: Une équipe va dans les résidences de Monet et de Bollard le jeudi. Un jeudi, ils vont à Monet et celui d'après, ils vont à Bollard. Ils font une activité le matin et une autre l'après-midi. La plupart des activités sont des jeux de société, de réflexion, des activités manuelles. Ils prévoient les activités à l'avance et les valident ensuite, avec leur référente en structure afin de construire le planning du mois. L'équipe peut se séparer en deux groupes pour les activités. L'un fait l'activité prévue et l'autre s'occupe de la balade douce organisée par la mairie et mise en place par la structure.
2: Il y a aussi une autre équipe au centre social Pôle Pyramide de Saint-Denis-les-Bourgs. Donc le centre social est un lieu ouvert à tous les habitants qui favorise les rencontres, les échanges et les projets pour tous les âges. Dans ce cadre-là, cette équipe participe à différentes actions auprès des habitants. Elle accompagne notamment les activités et les animations proposées par le centre social. Ils vont aussi à la rencontre de personnes pour créer du lien social et contribuent à l'organisation de projets destinés à différents publics. Et les volontaires en service civique sont également présents pour soutenir les bénévoles et participer à des actions de solidarité. Donc, cette expérience nous a permis de découvrir le monde associatif, de développer de nouvelles compétences et surtout de nous engager au service des autres. C'est une aventure humaine très enrichissante qui nous permet d'être utile sur le territoire. Donc, si vous souhaitez découvrir les activités du centre social ou participer à un projet, n'hésitez pas à pousser les portes du Pôle Pyramide, vous y trouverez de nombreuses actions et des personnes prêtes à vous accueillir.
23: Merci de votre écoute et à bientôt.
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28: Bonjour à toutes et à tous, bienvenue dans Il n'y a pas que le 8 mars. Avec moi en studio, l'équipe Natacha.
29: Bonjour.
28: Michel.
30: Bonjour.
28: Et Joël.
31: Bonjour.
28: Ce mois-ci, notre émission essaie de coller encore plus à l'actualité avec un rapport paru en début d'année plutôt inquiétant et des infos qui nous arrivent de tous côtés qui ne vont pas forcément nous rassurer.
29: Et oui, le Haut Conseil à l'égalité a récemment publié son rapport annuel sur l'état des lieux du sexisme en France. Et cette année, son rapport est consacré à la menace masculine. Pour le HCE, le Haut Conseil à l'égalité, les masculinismes sont une expression de ce qu'il nomme le sexisme hostile. Le sexisme hostile est un sexisme violent se traduisant par une hostilité envers les femmes et pouvant inclure des attitudes agressives ou dévalorisantes, explique le rapport. Le HCE considère ainsi que les mascus constituent en France, je cite, une menace à l'ordre public et un enjeu de sécurité nationale.
28: Et on en parle aujourd'hui. Il n'y a pas que le 8 mars sur Radio B. Et pour commencer, on tient à vous dire que le sujet du masculinisme n'est pas hyper évident à aborder. C'est un terme qu'on entend de plus en plus. Ces derniers jours, c'est même la DGSI qui alerte les médias sur un potentiel terrorisme masculiniste. Alors forcément, c'est posé plein de questions en préparant l'émission.
29: Eh oui, et de quoi parle-t-on exactement? Qui sont les masculinistes? Que veulent-ils? Quels sont les discours? Pourquoi ces discours rencontrent du succès auprès des jeunes hommes en particulier? Est-ce la faute aux réseaux sociaux? Quel lien avec l'extrême droite? Et faut-il vraiment s'inquiéter?
28: Et comme d'habitude, pour prendre le temps, on s'est dit qu'il fallait faire un retour historique et repartir sur un premier concept, celui de la virilité. Michel, tu as lu l'essai de la philosophe Olivia Gazalet, « Le mythe de la virilité ».
30: Oui, le mythe de la virilité, donc publié en 2017. L'autrice décrit l'idéal viril
18: comme une construction historique, culturelle et sociale, qui s'est avérée être une arme d'oppression pour les femmes, mais aussi un fardeau destructeur pour les hommes eux-mêmes.
28: Et elle aborde plusieurs hypothèses.
18: La thèse centrale, la virilité comme construction et comme piège. Ghazaleh sépare d'emblée le masculin, qui est une identité biologique et anatomique, de la virilité, qui est un système de valeurs, force, courage, domination et invulnérabilité. Cette invention historique exige de l'homme une performance permanente.
28: Et cela conduit à un double piège.
18: Oui, pour les femmes, avec la légitimation de leur infériorité, leur assignation à la sphère domestique et la confiscation de leur pouvoir politique et sexuel. Et pour les hommes, en leur imposant une mutilation émotionnelle. Un vrai homme s'interdit la peur, les larmes, la vulnérabilité, mais embrasse la culture de la violence et de la performance.
28: Ça nous amène à la construction d'un mythe.
18: En première partie, l'histoire culturelle de la virilité, depuis la préhistoire et l'Antiquité, jusqu'à l'époque moderne, à travers les récits mythologiques, médicaux et religieux, qui ont sacralisé la puissance masculine. Cette affirmation, être un guerrier et un géniteur, entraîne la nécessité d'être absolument performant pour éviter la honte de déchoir, angoisse de la peine, de la lâcheté et de la soumission.
28: Avec depuis toujours cette notion de crise de la virilité.
18: Oui, Ghazaleh la décrit comme un phénomène récurrent chaque fois que les structures sociales bougent. Elle recense plusieurs moments. La fin de la chevalerie médiévale, l'apparition de la bourgeoisie au XIXe siècle où la puissance de l'argent remplace la force physique des duels, par exemple. Et bien sûr, l'émergence des mouvements d'émancipation des femmes avec l'accès au travail, la contraception, le droit de vote.
28: Et elle parle même des pathologies de la virilité contemporaine.
18: Dans la seconde partie, Ghazaleh dresse le bilan des coups collatéraux de ce mythe de notre époque. Ne pas pouvoir exprimer sa souffrance mène à des comportements autodestructeurs. Surreprésentation des hommes dans la population carcérale, les accidents de la route, les suicides, les actes violents, l'alcoolisme. Face à la perte de leurs privilèges traditionnels, certains hommes basculent dans le ressentiment ou la radicalité. Masculinisme agressif, repli identitaire.
28: Et elle encourage à aller vers une post-virilité.
18: Oui, l'ouvrage ne se veut pas un réquisitoire anti-homme. Bien au contraire, c'est un appel à une alliance pour démanteler le patriarcat. Pour Ghazaleh, la véritable révolution féministe ne pourra s'accomplir que si les hommes opèrent leur propre révolution culturelle en s'affranchissant de l'injonction, de virilité. Elle propose le concept de post-virilité, qui n'est pas une castration ni une féminisation des hommes, mais une libération. Le livre se termine par une note d'espoir humaniste, affirmant que la fin du mythe de la virilité est la condition sine qua non d'une égalité réelle et un apaisement des relations amoureuses et sociales.
28: Ok, alors là, dans l'essai d'Olivia Ghazaleh, on comprend que la virilité, c'est une construction, tiens donc, et que finalement, la virilité, la masculinité seraient en crise depuis toujours. Mais alors, quand est-ce que le concept de masculinisme apparaît ?
18: Ce concept de masculinisme s'est installé en réaction aux différentes vagues du féminisme, surtout aux USA. Fin 19e, début 20e, l'idée d'une virilité menacée émerge avec l'industrialisation et les premiers mouvements suffragettes. Les femmes commencent à travailler dans différents milieux et cela crée une anxiété chez certains hommes.
28: Et à un moment charnière dans les années 70.
18: Aux USA, avec les Men's Studies. Avant les années 70, l'histoire et les sciences sociales se concentraient quasi exclusivement sur les hommes, en les considérant comme la norme universelle neutre. Certains chercheurs, souvent influencés par les mouvements de libération des hommes, commencent à étudier l'homme non pas comme un être universel, mais comme un être genré. On voit arriver les Men's Studies qui reposent sur plusieurs idées fondamentales. Il n'existe pas une seule façon d'être un homme. Les expériences varient selon la classe sociale, l'origine ethnique, l'orientation sexuelle et l'époque. La masculinité hégémonique associée au pouvoir, à l'indépendance économique, à la force physique
1: et à l'hétérosexualité s'impose aux autres hommes et opprime les femmes. Les chercheurs étudient la pression sociale qui pousse les hommes à cacher leurs émotions, à prendre des risques démesurés ou à négliger leur santé physique et mentale pour rester des hommes.
28: Et alors, quelles sont les problématiques étudiées ?
1: Pourquoi les hommes consultent-ils moins les médecins ? Quels sont les facteurs derrière le taux de suicide plus élevé chez les hommes ? Comment évolue le rôle des pères dans la société américaine moderne ? Comment la couleur et la classe se croisent avec le genre ? Par exemple, l'expérience scientifique des hommes noirs ou des hommes gays aux USA. Pourquoi ce sont les hommes qui ont des comportements violents ? Ensuite, deux courants distincts apparaissent au sein des Men's Studies aux États-Unis. Un courant pro-féministe et un courant Men's Rights, droit des hommes. Certains hommes soutiennent la deuxième vague du féminisme. Ils considèrent que le patriarcat et les stéréotypes de genre nuisent aussi aux hommes. Pression à la réussite, répression des émotions. Il cherche à libérer l'homme des injonctions de la virilité classique.
28: Et on voit aussi l'inverse.
1: Oui, des auteurs comme Richard Doyle commencent à affirmer que les hommes sont les nouveaux opprimés. Ce courant se focalise sur le divorce et la garde des enfants et le sentiment de dépossession du pouvoir domestique.
28: Et plusieurs courants commencent à émerger.
1: Alors dans les années 80-90, le mouvement mytho-poétique, porté par Robert Bly, auteur d'Iron Jones. Ce courant n'est pas forcément politique, mais spirituel. Il incite les hommes à retrouver l'homme sauvage, leur homme sauvage, intérieur, via des rites de passage loin des femmes. Des auteurs comme Warren Farrell publient des ouvrages comme « The Myth of the Male Power ». Il y soutient que l'homme est sacrifié par la société. Guerre, travaux dangereux, suicide.
28: Et ça se corse depuis les années 2000 avec la caisse de résonance d'Internet notamment.
29: Oui. Et oui, et on peut se demander si c'est un mouvement social et politique uniforme, est-ce qu'on peut parler d'idéologie ou de discours différents. Alors, les auteurs ne sont pas tous forcément d'accord là-dessus, enfin les gens qui ont travaillé dessus. En tout cas, ce qui apparaît, c'est que ce n'est pas un mouvement uniforme, mais plutôt une nébuleuse avec plusieurs catégories de masculinistes. Les masculins ne sont pas tous d'accord entre eux, cependant, ils partagent une idée commune, un projet commun et un ennemi commun, la femme, et le projet commun, défendre le patriarcat, la domination masculine et contester l'égalité femme-homme.
1: Le courant masculiniste se divise en deux grandes tendances. L'une axée sur des questions juridiques et familiales, l'autre davantage ancrée dans une réaction culturelle et identitaire.
29: Concernant le premier axe, on va retrouver les MRA, les Men's Rights Activists aux États-Unis. C'est un mouvement, c'est le mouvement le plus ancien, tu l'évoquais Michel. Ils défendent les droits des hommes, des droits qui seraient attaqués par les politiques d'égalité. Leurs revendications concernent le droit de garde des enfants, la reconnaissance des hommes victimes de violences conjugales, le partage des biens après un divorce, et il développe une rhétorique victimaire. En France, ce courant est représenté par des associations comme SOS Papa.
28: À ce propos, un fait divers récent, le cas de cet ancien policier, Cédric Prison, accusé du double féminicide de sa femme et de son ex-femme, après les avoir enlevés ainsi que ses enfants. Il est avéré que cet homme fréquentait depuis plusieurs années des groupes de pères en colère. Dans une enquête du média Basta, le sociologue Édouard Leport, auteur de l'essai « Les papas en danger, les pères à l'assaut des droits des femmes », explique à propos de Cédric Prison, il y a tous les ingrédients. Un ex-policier, père en colère, qui a fait des actions devant un tribunal, qui a eu des condamnations, c'est presque une caricature. Et dans ce dossier, la justice a l'air d'avoir réagi à la mesure des enjeux à chaque étape, sauf dans la protection de son ex-conjointe et de sa nouvelle compagne. Cédric Prison a perdu son droit de garde en 2021 parce qu'il avait déjà enlevé son fils. En 2023, il est condamné à nouveau pour le harcèlement de son ex-femme sur les réseaux sociaux. Dans les groupes de discussion en ligne, moi je suis allée faire un tour sur ces groupes de SOS Papa, ces hommes dénigrent systématiquement les ex-compagnes et s'appuient souvent sur le même discours. Elles sont folles, elles sont dangereuses pour leurs enfants. Et la justice empêche ses pères d'exercer leur autorité au profit de la mère. Or, les chiffres parlent, 82% des séparations de couples avec enfants se font en fait sans problème, sans litige autour de la garde.
1: Alors le deuxième courant, c'est un courant identitaire, antiféministe, qu'on appelle la manosphère. Ce courant perçoit les avancées du féminisme comme une menace directe pour les hommes. L'idéologie est là. Il développe l'idée d'une crise de la masculinité ou d'une féminisation de la société. Les hommes sont devenus les nouveaux opprimés ou les dominés du système actuel. Très actifs sur les réseaux sociaux.
28: Et ils ont des concepts clés.
1: Ce milieu emprunte beaucoup de concepts à la manosphère anglophone, tels que les théories des incels, célibataires involontaires, les notions de mâle alpha-bêta ou la métaphore de la red pill, prendre conscience d'une prétendue matrice féministe qui dirigerait le monde. Pour la majorité des chercheurs, comme la sociologue Mélanie Gourarier, le masculinisme moderne n'est pas une simple quête d'égalité, mais un mouvement de résistance aux mutations des rapports de genre. Il vise à préserver et à restaurer des prérogatives masculines traditionnelles face à l'émancipation des femmes. Les observateurs politiques constatent une porosité croissante entre certains discours masculinistes en ligne et les mouvements de droite identitaire ou nationaliste qui intègrent la défense des rôles traditionnels de genre dans leur programme politique.
28: Alors Michel, là tu as donné des noms de groupes masculinistes. Natacha, tu as pu un peu détailler ?
29: Eh oui, alors les incels qu'évoquait Michel pour involuntary celibates, je ne sais pas, les célibataires involontaires. Francis Dupuy-Déry, chercheur franco-canadien, un peu spécialiste de ces questions, préfère lui parler de chaste involontaire. C'est la catégorie la plus connue aujourd'hui et sans doute la plus radicalisée. Il déteste ouvertement les femmes à qui il reproche de ne pas fournir les relations affectives ou sexuelles auxquelles ils auraient droit. On retrouve une autre catégorie, les pick-up artists, qu'on peut traduire par artistes de la drague, des coachs de la séduction, en somme, dont l'objectif est d'aborder un maximum de femmes et d'avoir le plus de relations sexuelles possibles. Les discours et pratiques proposés sont en fait des méthodes clés en main qui s'apparentent à une véritable stratégie de l'agresseur afin de créer les conditions permettant la commission de violences et de viols dans un climat d'impunité, estime le rapport du Haut Conseil à l'égalité qu'on évoquait plus tôt.
28: Et oui, les pick-up artistes caricaturent le féminisme, hein, par exemple en se jouant de la galanterie. Ils supposent en effet que les féministes rejettent toute forme de galanterie. Alors ils décident d'inverser les codes et mélangent galanterie et machisme. En France, deux noms bien connus pour illustrer les pick-up artistes. Alain Soral, qui a écrit un essai « Sociologie du dragueur » ou un autre essai « Vers la féminisation » ou bien encore Éric Zemmour dans « Le premier sexe » qui défend un droit à la drague.
29: Oui, et autre catégorie, les MGTOW, Men Going Their Own Way, les hommes qui suivent leur propre chemin. Alors lui, c'est un mouvement qui se distingue des autres dans la mesure où il s'agit là de prendre ses distances avec les femmes qui sont jugées superficielles, toxiques, manipulatrices, dangereuses. Donc là, il s'agit de se retirer volontairement de toute relation avec les femmes.
28: Et pour avoir un aperçu de ce que pensent et racontent ces hommes, je vous suggère le documentaire Louis Théroux, plongé dans la manosphère, à voir sur Netflix. Alors Louis Théroux, c'est un journaliste américano-britannique qui se revendique du gonzo journalisme. C'est une forme de journalisme où le journaliste se met en scène et a un regard très subjectif sur les arguments qu'il déploie. En gros, c'est un peu la méthode Michael Moore. Dans ce documentaire-là, on rencontre quatre influenceurs américano-britanniques. Tous relèvent de la manosphère et tous sont suivis par des millions de personnes sur les réseaux sociaux. Certains en dehors de YouTube parce qu'ils en ont été bannis. La plupart d'entre eux a une ou plusieurs condamnations judiciaires. Tous sont anti-féministes et prônent des théories de domination des femmes. L'un d'entre eux est polygame, l'autre prône la drague de rue et la monétisation des femmes sur des applis en ligne ou via l'industrie du porno. Ils sont tous ultra-capitalistes, hein. Certains suggèrent même d'aller au-delà et d'investir dans les crypto-monnaies. Ils ont le culte du corps, d'ailleurs certains ont commencé avec des vidéos de fitness et sont tous homophobes, antisémites et racistes. Plongez dans la manosphère, la bande-annonce, accrochez-vous.
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5: En envahi par un certain groupe d'influenceurs. On est le dernier rempart qui résiste à ces putains de conneries. Ils prétendaient donner aux jeunes hommes les clés pour réussir dans la vie.
0: Je me suis fait 6000 livres avant de sortir du lit.
5: Ils avaient des millions de followers.
6: Super!
7: Les femmes!
6: Quoi?
7: À mort, les gays!
0: Qu'est-ce que j'ai fait?
5: Ils disaient avoir accès aux plus hautes sphères du pouvoir.
8: Trump est le futur du monde occidental. C'est un ami et je vais l'aider.
5: J'ai eu envie de savoir d'où venaient ces croyances extrêmes.
9: On fait la guerre aux hommes forts.
5: Et s'ils étaient vraiment ce qu'ils prétendaient?
8: J'ai couché avec 2000 femmes et c'est un sacré accomplissement.
5: Ils se méfiaient profondément des médias traditionnels, mais après des mois d'efforts, j'ai trouvé un moyen d'infiltrer ce milieu d'hommes qui cherchent à redéfinir ce que signifie être un homme.
28: Et en France, nous ne sommes pas en reste. Un autre documentaire à regarder sur France Télé, Mascu, les hommes qui détestent les femmes, par le journaliste Pierre Gault. Il s'est infiltré dans différents groupes masculinistes. Le documentaire est aussi en ligne sur YouTube. Un extrait.
10: Tout a commencé par un simple message. Je ne sais plus très bien ce que je faisais. Je devais arroser mes plantes ou lire le journal. Mais bon, une chose est sûre, après avoir lu ce message, j'ai plongé dans une enquête qui m'a bien secoué. Pendant 9 mois, j'ai regardé des centaines de vidéos assez dark.
11: Une femme qui a couché déjà avec plus de 5 mecs, c'est une femme qui n'a aucune notion du respect de son corps. Certaines finissent même par devenir des poubelles à sperme.
10: J'ai appris à me battre comme un homme, en pleine forêt.
12: Là, je vais te bloquer les mains.
10: J'ai suivi des tutos pour devenir un mâle alpha.
13: Et moi, je peux t'assurer que je suis la clé de ce changement.
10: Je me suis aussi fait insulter par un youtubeur.
15: Bonjour.
10: Et j'ai même fini par draguer dans les rues de Paris.
15: Non, je voulais juste te dire que c'était très joli.
10: Pourquoi j'ai fait tout ça? Parce que j'ai infiltré ce qu'on appelle les masculinistes.
30: Les femmes sont attirées par les hommes qui sont supérieurs à elles.
31: Oui, il y a des différences au niveau des salaires, mais ça s'explique aussi simplement parce que les femmes sont beaucoup moins ambitieuses que les hommes.
32: Femme, c'est comme du lait, faut vite le consommer avant la date de péremption. Alors qu'un homme, c'est comme du vin, ça va devenir un grand cru.
33: On va voir comment tu dois la punir lorsqu'elle te manque de respect. Tu dois la punir, tu dois te faire respecter.
34: Ça veut dire qu'une femme qui vous fait une dinguerie, elle doit pas repartir vivante.
10: Point de départ. Il y avait quoi dans ce message? Eh bien, un lien vers une vidéo.
35: Alors, dans cette vidéo, je vais t'expliquer pourquoi est-ce qu'il faut absolument que tu deviennes exigeant avec les femmes. Parce qu'on a donné trop de pouvoir aux meufs et qu'on a volé du pouvoir aux hommes. Je suis là, moi, le Kylian, le sensei, pour redonner le pouvoir aux hommes.
10: Je découvre un youtubeur en Marseille. Pendant 12 minutes, il va encourager les hommes à reprendre le pouvoir qu'ils auraient perdu. Clairement, il a l'air en colère contre les femmes.
35: T'es belle, t'es... Donc arrêtez de tout le temps vous laisser niquer, arrêtez de vous laisser émasculer par les meufs. Tu as le droit de poser tes couilles sur la table et de dire non, tu as le droit de te comporter en homme. Ce qu'ils appellent aujourd'hui dans la société la masculinité toxique, c'est juste de la masculinité classique. Come on, pilule rouge, MGTO ma gueule, on est là, on va changer le game encore une fois. Let's go!
10: Mais c'est qui ce mec? Kylian Sensei. Motivateur masculin. Il affiche 187 000 abonnés sur YouTube et 176 vidéos. Il parle de musculation, pas mal de sexe aussi. Et puis, il y a beaucoup, beaucoup de vidéos sur les femmes. D'après lui, elles seraient menteuses, vénales, castratrices et aussi manipulatrices. Ça fait beaucoup. Des mecs comme Kylian Sensei, en réalité, il y en a plein. J'en compte 103, sur YouTube, Instagram et TikTok. Dans leurs stories et vidéos, un mot revient en boucle.
36: Aujourd'hui, on va parler de la red pill.
37: Tout le monde n'est pas fait pour la red pill.
36: La red pill, ce savoir red pill.
37: Un red pill, ça c'est la pilule rouge.
28: la fameuse pilule rouge que tu évoquais plus tôt, Michel. Je vous conseille le documentaire pour aller voir de quoi il s'agit. Bon, c'est quand même hyper inquiétant, ce documentaire. Enfin, voilà, là, vous avez entendu un extrait, ça noue le ventre, hein, quand même. Un peu comme ce rapport là, du Haut Conseil à l'égalité.
1: Oui, dans son dernier rapport sur l'état du sexisme en France, le Haut Conseil à l'égalité alerte sur la prolifération des discours masculinistes en ligne. L'institution souligne que ces contenus

0: À son travail d'enquête, la journaliste indépendante Pauline Ferrari, autrice de l'ouvrage paru en 2023 « Formée à la haine des femmes », a notamment créé des faux comptes TikTok de jeunes hommes pour voir à quelle vitesse les contenus masculinistes arrivaient sur les fils d'actualité de ces deux comptes. Et elle s'est aperçue que c'était le cas en moins de 15 minutes, sans avoir sollicité explicitement ces contenus, mais simplement en ayant exprimé un intérêt pour des sujets comme le sport, la drague, la rupture amoureuse, etc. Mais alors, c'est la faute des réseaux sociaux. Et si on ferme les réseaux, les masculins disparaissent. Écoutons un extrait d'un interview de Pauline Ferrari pour la chaîne YouTube Nouvelle Pensée Critique.
1: Moi, je suis dans une position de ne pas pointer du doigt que les réseaux sociaux. C'est-à-dire de ne pas dire c'est la faute aux réseaux sociaux, comme certains politiques peuvent le faire de manière un peu simple, je pense. Parce que ce qu'il faut comprendre, c'est que les réseaux sociaux, Internet, c'est un miroir grossissant de notre société. Et en fait, si la misogynie existe sur Internet, c'est parce qu'elle est aussi présente dans notre vie hors ligne. Et ça, je pense qu'il y a beaucoup de décideurs qui ont tendance à l'oublier et qui ne connaissent pas forcément ces enjeux. Ceci étant dit, en fait, ce qu'il faut comprendre, c'est que la pensée réactionnaire et conservatrice a toujours été très très présente sur Internet. En fait, il y a eu tout un discours de la part de la droite et de l'extrême droite, des mouvements anti-genre, des mouvements masculinistes, de dire bah, « puisqu'on ne donne pas la parole dans les médias mainstream et traditionnels, on va créer nos propres circuits médiatiques. » Et donc, sur YouTube, sur Instagram, sur Telegram, sur des réseaux plus ou moins chiffrés. Et donc là-dessus, l'extrême droite a toujours été très très présente en ligne, les mouvements conservateurs aussi. Donc c'est pas très étonnant en fait qu'on retrouve du masculinisme là-dessus. Ce qu'il faut comprendre aussi, c'est que au fur et à mesure où les réseaux sociaux avancent, il y a certaines professions qui se sont professionnalisées justement, c'est-à-dire que maintenant, être influenceur, c'est un métier. Et donc, ce qu'on retrouve chez les masculinistes, c'est aussi des influenceurs du masculinisme, des gens dont c'est le métier de faire ce type de contenu, de le transmettre, de le partager. Et donc, ces influenceurs du masculinisme ont les mêmes moyens d'action, les mêmes visées économiques que des influenceurs traditionnels, beauté, lifestyle, mode.
0: Pourquoi ça marche? Dans son travail, Pauline Ferrari met en évidence le lien entre masculinistes et désinformation. Pour Pauline Ferrari, les hommes, les ados en particulier, les jeunes hommes, sont confrontés à des difficultés, des questionnements, des inquiétudes réelles. Et à ces problèmes réels, les masculins vont proposer un ennemi commun, les femmes, et répondre par des solutions faciles, fausses, des récits conspirationnistes.
1: En fait, je pense que les masculinistes répondent à des souffrances ou en tout cas à des ressentis qui sont réels chez certains hommes ou certains jeunes hommes, notamment chez les adolescents. En fait, l'adolescence, c'est une période qui est vraiment compliquée pour beaucoup de personnes. C'est-à-dire que des fois, l'école, c'est compliqué, avec les parents, c'est compliqué. On se pose plein de questions sur qu'est-ce qu'on va faire de sa vie. Est-ce qu'on va un jour connaître l'amour? Est-ce qu'on va un jour avoir confiance en soi? On n'est peut-être pas très satisfait avec son physique, etc. Et en fait, à tous ces questionnements-là très pesants, et qu'on ne peut pas en parler à ses potes, qu'on ne peut pas en parler à sa famille, on se tourne vers Internet. Et ça paraît absolument normal dans l'ère dans laquelle on est. Et donc, ces influenceurs masculinistes ont très bien compris que c'était des terrains de fragilité, en fait. Tout comme la garde des enfants ou le divorce peut être un terrain de fragilité, comme n'importe quelle rupture amoureuse ou sociale peut être un terrain de fragilité. Et donc, en fait, les masculinismes agissent un peu comme des... Enfin, moi, je considère que c'est des théories du complot et des théories conspirationnistes. Et dans ce sens-là, elles fonctionnent comme telles. C'est-à-dire qu'elles offrent des modèles et des réponses clés en main à des souffrances, à des ressentis, à des problématiques qui sont très complexes.
0: Et parmi les contre-récits, les théories du complot que développent les masculinistes, on en a évoqué plusieurs depuis le début de l'émission. Quelques exemples en vrac de désinformation. Alors d'abord, la soi-disant crise de la masculinité. Tu l'évoquais, Michel, en début d'émission avec le travail d'Olivia Gazalet. En fait, cette crise de la masculinité, elle existe depuis toujours, depuis l'Antiquité. Et c'est plus un discours qu'un fait établi. Autre exemple de renversement des faits, de la la réalité, on l'a aussi évoqué, c'est le fait de nier l'existence du patriarcat. Au contraire, d'après les discours masculins, on serait dans un système de matriarcat. Les avancées des droits des femmes sont excessives et menacent désormais les hommes victimes du féminisme.

0: christianisme qui est allé trop loin. Et enfin, autre contre-discours qu'on a aussi évoqué, les femmes chercheraient à dominer le monde pour les masculins et à émasculer aussi les hommes tant qu'à faire, même si elles sont minoritaires en fait à la tête des grandes entreprises, des gouvernements ou des États, elles tirent quand même les ficelles.
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0: C'était T'as le droit de pleurer de Alyssa Wentz.
1: Merci. Dans cette première partie d'émission, vous l'avez entendu, et nous aussi, hein, les discours sont plutôt inquiétants. Et on continue de réfléchir ensemble et on se demande comment on freine ces discours, quelles responsabilités on a, nous, femmes et militantes féministes. Et peut-être vous, là, les hommes qui nous écoutez. Pascal Antonio propose une conférence gesticulée intitulée « L'imposture du mâle alpha ».
2: Alors avant d'attendre Pascal Antonio, une petite parenthèse sur la conférence gesticulée qui est un outil intéressant qui a été popularisé par le militant de l'éducation populaire Franck Lepage. La conf gesticulée, c'est un outil d'éducation populaire et politique qui se situe entre le spectacle et la conférence et qui mêle des récits de vie, des anecdotes perso, de l'analyse et des savoirs universitaires. C'est une prise de parole personnelle et politique élaborée au cours d'une formation collective le plus souvent. Et je trouve que c'est un outil vachement intéressant qui permet de questionner et d'analyser les mécanismes d'une domination dans un domaine donné.
1: Merci Natacha. On écoute Pascal Antonio. Je lui ai demandé comment lui est venue l'idée de cette conférence.
3: Alors cette conférence gesticulée, elle vient de deux impulsions. Une première très pédagogique. Je fais l'éducation populaire depuis un peu plus de 20 ans. Et le format conférence gesticulée, en fait, quand je l'ai vu sortir, m'a intéressé sur cette capacité à vulgariser des thèmes, à les rendre un peu plus audibles, à donc un petit peu élargir le spectre des personnes qui pourraient s'intéresser à des sujets qui sont compliqués, qui sont des voies difficiles à comprendre, racisme, sexisme, validisme, voilà, tous ces termes en isme qui sont des voies inaudibles pour beaucoup de gens, là, on les rend disponibles. Et en fait, ce qui m'a déclenché réellement, c'est... moi, je fais du foot depuis que j'ai à peu près 6 ans, donc j'en ai 44 aujourd'hui, donc ça fait très longtemps que je fais du foot. Et des dingueries dans des vestiaires de foot, j'en ai écouté plein des remarques sexistes, racistes, homophobes. Je vais même pas sur la transphobie, on atteint des niveaux qui sont pour moi des fois ahurissants. Et je les entends, et je l'entends de bouche de certaines personnes que j'adore, qui sont des gens qui sont géniaux, qui sont des gens qui sont sympathiques, sensibles. En fait, je me dis, c'est quand même dingue, c'est des gens qui n'ont pas les outils pour... verbaliser certaines choses, et c'est beaucoup plus simple de pas avoir envie de les écouter. Et en fait, c'est mes potes du foot, moi, qui m'ont donné envie de faire cette conf en disant je vais essayer. J'ai écrit cette conf en pensant à eux, en disant voilà, qu'est-ce que je pourrais faire pour que ils puissent écouter certains points de vue qui sont pas les leurs et que ça leur donne pas envie de fuir en courant en disant oh, j'ai pas envie de parler de ça.
1: Et figurez-vous que Pascal a appris plein de choses en travaillant sur ce sujet.
3: J'ai appris toute la vie. J'ai appris plein de choses, mais vraiment plein de choses, parce que je me considérais comme sensibilisé. Et je me suis rendu compte qu'il y avait énormément de sujets que je ne maîtrisais pas sur mon identité sexuelle, sur tellement de choses, sur le rapport des hommes à la santé mentale, qui en fait, il n'y en a pas. Les hommes ne vont pas voir de psy, ne se traitent pas, je suis resté sur une phrase quand j'écrivais la conf. Une amie donc, qui était dans ce groupe qui m'a dit quelque chose un jour qui m'a marqué. Elle m'a dit « Derrière chaque homme des troncs souris, il y a au moins deux femmes. » Sa mère, sa femme, sa compagne, sa sœur ou sa psy. » Et j'ai trouvé ça assez juste et c'est vrai, effectivement. Je pense faire partie de plusieurs hommes qui peuvent se dire déconstruits, même si j'ai un peu du mal avec ce terme. Grâce à des femmes qui les ont engagées à aller vers ces sujets-là.
1: Et ça fait écho à ce que tu disais plus haut, Natacha, là, cette question de la santé mentale, notamment les interventions de la journaliste Pauline Ferrari qu'on a entendue. Cette question, elle est importante. Hein, et puis, on a entendu aussi que une des cibles des masculinistes, c'est les jeunes. Du coup, utiliser la santé mentale, c'est globalement un processus qui est propre à toute forme de radicalisation, hein, peu importe d'où elle vient. D'ailleurs, c'est ce qu'explique Alexandre Ledret, qui est professeur de psychopathologie clinique et de psychocriminologie, dans un article autour d'une approche de l'engagement radical. Il explique qu'il s'agisse de gourous, des chefs armés de Daesh ou de masculinistes ou de l'ultra-droite, l'idéologie apparaît une fois la cible repérée. Et cette cible, en ce moment, c'est celle des jeunes hommes. Le 24 mars, la délégation aux droits des femmes au Sénat a tenu une commission sur la question de la radicalisation masculiniste et de l'impact de la santé mentale dans le processus. Là, c'est le sociologue Tristan Renard qui travaille au sein du CRESAM, le Centre de ressources en santé mentale pour la prévention des processus de radicalisation à Toulouse, qui explique ceci. En fait, peu importe les radicalités, hein, djihadistes, survivalistes, de l'ultra-droite ou masculinistes, le genre est une obsession. Ces radicalités affirment un retour au naturel, en fait, aux origines, mais une des origines un peu mythifiées, et sont donc attentives à une logique de répartition genrée des comportements assigné aux individus. Un homme, une femme, c'est très précis et avec des assignations bien codifiées. Et il explique qu'il existe plusieurs degrés de radicalisation. Et là, ce qui inquiète quand même en ce moment, c'est les 20% de situations qu'il rencontre avec son équipe, hein, puisque son pôle de sociologie est rattaché à un hôpital. Et donc, ces 20% de situations, c'est des jeunes qui vivent reclus, qui se déscolarisent et qui investissent à fond les réseaux sociaux. Alors, qu'est-ce qui provoque ça? On s'est déjà posé cette question, hein. Peut-être que c'est générationnel, peut-être aussi parce qu'on a imposé un modèle de masculinité où on ne parle pas des émotions depuis des lustres. Peut-être aussi parce qu'entre pairs, il n'y a pas cet espace pour avoir des conversations profondes, intimes. En tout cas, Pascal Antonio a réfléchi à ce sujet. Il nous partage son expérience.
3: J'ai 44 ans, j'ai deux enfants qui ont 10 et 8 ans. Et à l'aune de cette conférence, je me suis dit « Ah, bah, la vasectomie, c'est un truc qui pourrait être intéressant. » Et pour faire une vasectomie, il faut voir un urologue. Donc, je n'avais jamais vu d'urologue de ma vie, pas une seule fois. Et en fait, il m'a posé des questions sur mon intimité sexuelle, dont j'avais jamais osé parler à personne. Pourquoi? Je ne sais pas, parce qu'on aurait dit qu'on ne peut pas en parler. Et en fait, je me suis retrouvé à me rendre compte que si je me laisse aller dans mon intimité, qu'en fait, l'urologue me dit « vous avez un frein trop court ». Et effectivement, c'est vrai, j'ai un frein trop court. Ce qui fait que quand je suis en érection, j'ai mon gland qui se dévie un tout petit peu et ça fait mal. Sauf que pour moi, c'était normal. Et pour moi, tous les hommes avaient ça et tous les hommes avaient un peu mal et c'était OK. Sauf que, en gros, lui m'a dit que c'était opérable. Donc, je suis reparti de ce rendez-vous. Enfin, je suis rentré pour la vasectomie, je suis reparti avec ça. J'en ai parlé, donc j'ai osé ensuite, grâce à cette conf, justement, dire bah, « va au bout de ce que tu as lu ». Donc j'en ai parlé avec deux, trois copains et qui m'ont dit « non mais pas du tout, tu ne devrais pas avoir mal ». Et en gros, ben, je me suis retrouvé quand même à me dire « c'est quand même fou, j'ai vécu avec ça de mes 18 à mes 44 ans, je me suis opéré il y a un mois ». Voilà. Et voilà, là j'ai un champ de possibles totalement ahurissant devant moi et je m'en étais jamais rendu compte. Et je me dis « c'est quand même dingue que… me pensant voilà, sensibiliser qu'il y a des choses qui ont totalement passé à travers.
1: Et voilà, vous savez maintenant, messieurs. Sans rire, on veut bien des retours sur ce partage de Pascal Antonio, parce que c'est vrai qu'aujourd'hui, nous, les femmes, on a plutôt ce genre d'espace pour parler de notre corps, de notre santé, de notre sexualité. On en a fait plein d'émissions, d'ailleurs. Et c'est vraiment une richesse, les gars, hein. D'ailleurs, la sexualité, c'est un sujet qui fait parler les masculins, donc ça montre bien que vous avez peut-être besoin d'en parler. Donc vous, là, les autres, les hommes qui nous écoutez, comment ça se passe pour vous? Est-ce qu'il faudrait en parler plus? Pascal Antonio parle d'ailleurs de sa première fois dans la conférence.
3: Je parle de ma première fois. Derrière ces enjeux-là, c'était aussi le fait de rentrer dans un groupe qui serait plus valorisant. Un homme qui est vierge, c'est un homme qui est peu considéré par ses amis, par lui-même. La société l'invite à le dire « ça va pas ». Et donc derrière, moi, c'était aussi de raconter le fait que quand je suis sorti, en gros, du groupe des puceaux, quoi, concrètement, ça a un peu changé ma vie, quoi. Et que derrière, bah, c'était plus subtil et que derrière les enjeux de première fois, il y a des enjeux qui sont plus difficiles, la performance, la taille du sexe, c'est ce que je parle sur ma première fois, ça a permis de faire remonter ces enjeux-là qui avant pour moi n'existaient pas. Et derrière la performance, et ben, y a toutes les pratiques addictives qui vont derrière, la masturbation, la consommation de la pornographie. Et c'est des choses qui m'ont accompagné en tant qu'homme toute ma vie, qui m'accompagnent encore aujourd'hui et dont on ne parle jamais. Je suis à peu près convaincu que ça concerne, j'ai envie de dire peut-être tous les hommes, j'ai un peu cette sensation-là, mais que c'est vrai que c'est quand même assez fou qu'on n'en parle pas, parce qu'en gros, on a des normes de société qui font qu'on ne parle pas trop de vie sexuelle, surtout pour les hommes. Les seules conversations que j'ai eues sur le sexe avec d'autres hommes, des amis notamment, c'est pour parler de performance. Qui a été le plus fort? Qui a le plus consommé? Qui dure le plus longtemps? Qui a, il y a ce terme facile, qui est la plus grosse, quoi. Et on parle de ça, mais jamais, jamais, j'ai eu des conversations, je vous dis, à part dernièrement, sur des difficultés qu'on a en tant qu'homme à ne pas réussir certaines pratiques ou à ne pas être satisfait de certaines choses. Moi, il y a toujours eu ce mythe de l'homme au grand sexe qui, en fait, au final, si on rentre dans les détails, est une autre difficulté en fait qu'il va devoir supporter parce qu'il peut faire peur et donc et on n'en parle jamais en fait et je pense qu'on devrait en parler cette conférence et c'est pour ça que j'ose entre guillemets pas l'impression d'être non plus si subversif que ça parler de cet enjeu-là en disant de manière insidieuse j'espère que derrière ça s'il y a des hommes qui viennent à cette conférence et qui entendent ça ils vont avoir envie de parler de ça avec peut-être d'autres hommes. Et que ça peut être... j'invite à le faire, parce qu'en fait, ça détend, quoi. Ça détend.
1: Pascal Antonio intervient face à des jeunes. Lorsque je l'ai rencontré, il était face à des lycéens. Voici le regard qu'il porte sur ce que lui disent les jeunes et sur le masculinisme.
3: Les jeunes que je rencontre, ils portent ce modèle. Et il y a quand même un mouvement que je trouve questionnant, un petit peu perturbant. C'est qu'on a des jeunes filles qui sont de plus en plus sensibilisées, qui vont de plus en plus nommer... ce que c'est que le patriarcat et elles vont essayer d'engager leurs camarades masculins à faire attention et regarder leurs privilèges et on a de plus en plus de jeunes garçons qui sont en résistance avec ça qui le vivent assez mal qui se ressentent dominés et c'est ce que je dis dans la conf hein, voilà, je parle des masculinistes et j'explique que les masculinistes c'est un mouvement je parle plus d'un discours en disant c'est encore plus insidieux, on en entend un peu partout. Et ce discours dit les femmes dominent la société aujourd'hui, les féministes dominent la société aujourd'hui, et donc les hommes sont vraiment en position de faiblesse, et c'est pas OK, et les hommes souffrent très fort. Et ils doivent résister à ça. Donc, et effectivement, tu as des jeunes garçons qui reprennent ce discours en disant attention, c'est quand même les femmes qui humilient les hommes aujourd'hui. C'est plus... et l'idée, c'est de leur apporter, avec cette conférence, des contre-exemples, empirique, hein, je dis bien empirique dans le sens, il y a des références bibliographiques qui disent ça, ils repartent avec la bibliographie, allez lire si vous voulez lire, mais je suis pas un influenceur qui a décidé de dire là aujourd'hui, oui ben c'est plus compliqué, il y a des chiffres qui sont existants, j'espère que ils iront les vérifier, mais effectivement il est beaucoup plus marqué, en tout cas pour l'instant. Quand je propose cette conférence dans des lycées, je suis sur des publics qui sont captifs. Ça veut dire quoi ? Ça veut dire que la classe est obligée de venir. Ils n'ont pas le choix, en fait. Ça fait partie de leur heure de cours. Ils ne peuvent pas sécher, quoi, concrètement. Il y a des jeunes garçons que je vais énerver, que je vais agacer, qui n'ont pas envie d'écouter ça. Des jeunes filles aussi qui n'ont pas envie d'écouter ça. Mais je pense que c'est nécessaire. Et qu'en gros, si on reste sur un terrain de public conquis, on se fait plaisir. Mais je n'ai pas envie de dire que ça ne sert pas à rien. Ça sert toujours. Mais je pense qu'on perd du temps.
1: Une des suggestions de Pascal Antonio pour pouvoir avancer, vous l'avez compris, c'est d'encourager les hommes à se retrouver entre eux à discuter.
3: Je pense que déjà au niveau institutionnel, c'est-à-dire notamment au niveau de l'école, il faut pouvoir créer un groupe de non-mixité. Je pense que c'est hyper important. Et en gros, pourquoi je dis ça ? Parce que souvent, moi quand je suis sollicité par des établissements scolaires, je propose le fait qu'il y ait des groupes de non-mixité et que je puisse parler qu'avec des garçons. Et on va me répondre, ce n'est pas possible, il faut que ça puisse concerner tout le monde. Et je comprends, évidemment, ce sujet concerne tout le monde pédagogiquement parlant. Et on parle bien d'une pédagogie et ça ne représente que ça. Ce n'est pas du communautarisme, c'est juste un outil pédagogique, une manière pédagogique. Il serait intéressant de dire que voilà, je pourrais, par exemple, faire cette conf, venir accompagner d'une collègue féminine. Et à la fin de la conf, elle part dans une salle avec les jeunes filles. Et moi, je reste dans la salle avec les jeunes garçons et on discute. Et on libère la parole. Je pense que, comme on a pu le voir sur un mouvement comme MeToo, c'était un grand mouvement de libération de parole. Et ça a fait du bien à de nombreuses femmes de pouvoir dire « J'ai vécu des violences physiques, psychologiques, les deux malheureusement ». Et je me libère de ça, j'en parle, et ça permet de faire avancer les choses. Donc je pense que la libération de la parole pourrait être nécessaire. Et à mon avis, elle permet de creuser certaines choses. Et avec les jeunes garçons notamment, qui sont en gros pour moi, d'un point de vue très numérique, une proportion de membres de notre société qui ont besoin d'avancer peut-être un peu plus vite que certaines femmes qui sont, on va dire, de manière systémique, hein, donc voilà, on regarde ça de manière collective, mieux sensibilisées à ces enjeux-là. Les garçons, il y a beaucoup de choses à faire. Et en gros, l'idée, c'est l'idée qui est derrière cette conf aussi, donc de dire, il faut se libérer de l'injonction qu'on nous fait en tant qu'homme de devoir être viril. Voilà, commencer par libérer la parole, faire des groupes de, donc en parlant de soi, en racontant voilà des anecdotes. Et ne serait-ce que de faire que ça, je pense, pour essayer de créer de l'empathie, parce que pour moi, c'est un peu l'enjeu. L'enjeu de société très politique pour moi, c'est de dire, c'est un sujet qui concerne tout le monde, et de replacer des valeurs qui sont, pour moi, en recul absolu, c'est la tolérance. On ne se tolère plus. On ne supporte plus les gens qui sont pas comme nous. Et c'est de favoriser de l'empathie. Si on a de l'empathie sur les gens qui sont autour de nous, ça va peut-être développer une écoute. Et l'écoute, ça va peut-être développer le fait de changer certaines choses, de certaines pratiques.
1: Eh bien, au boulot, messieurs.
4: Chaque fois que je reviens ici, j'ai l'impression d'être en 1950. Avec votre mentalité de merde, là.
5: Bon, les gars, il reste une course, hein. Allez, hein.
6: T'inquiète.
5: Faut rien lâcher.
7: On va s'entraîner.
8: Maintenant, c'est tous les jours à la Pampa. Accélère !
4: T'as vu comme il est fier de toi, ton père ?
8: Accélère !
9: Tu fermes ta gueule, t'as rien vu, ok ?
5: Si mon père tombe dessus, je suis mort. Dégage.
9: C'est fini, y'a plus rien, y'a plus de championnat, plus de croche. J'ai dit à ton père, c'est mort, d'accord?
4: Qu'est-ce que tu fous, Willy?
9: Mais vous voulez pas me laisser tranquille une fois?
5: Vous ramenez ta gueule ici?
6: Papa.
5: Tu me fais honte, je passe pour qui, moi?
1: La bande-annonce du film La Pampa, ou comment, dans une bourgade paisible où la motocross est l'équipement de tout homme qui se respecte, un jeune adulte va découvrir l'homosexualité de son meilleur ami et ses propres émotions. C'est un très, très, très, très, très beau film que je vous recommande vraiment et qui m'a permis de faire le lien avec deux autres très beaux films. Un peu plus daté, Le secret de Brokeback Mountain du réalisateur taïwanais Ang Lee, et Le son des souvenirs, sorti l'année dernière, d'Oliver Hermanus. Et ce qui est intéressant dans ces films, c'est qu'on voit naître à l'écran d'autres formes de relations entre les hommes, hein, qu'il s'agisse d'une amitié profonde, comme dans La Pampa, d'une histoire d'amour, comme les deux autres films, d'admiration. Les hommes ici, même les plus jeunes, s'abandonnent à leurs émotions. Et je crois qu'en tant que femme, c'est très émouvant de voir ça, parce que ça casse aussi les codes du cinéma classique, celui des Delon, des De Niro, des hommes forts et virils qui font les kékés. Ça donne ici à voir que les lignes bougent dans le cinéma, dans l'art, et ça apporte aussi un peu d'espoir. Ceci étant dit, une petite remarque, dans chacun de ces films, l'homosexualité est au cœur de l'histoire. Donc est-ce qu'il faut supposer qu'il faut se détacher de l'hétérosexualité pour laisser parler ses sentiments ? Mystère.
0: Ouais, tu disais en début d'émission, Michel, que pour Ghazaleh, la véritable révolution féministe ne pourra s'accomplir que si les hommes opèrent leur propre révolution culturelle en s'affranchissant de l'injonction à la virilité. Et toi, Élodie, tu demandes aux hommes qui nous écoutent de nous dire comment ils se situent. Eh bien, moi, j'ai un petit bout de réponse avec le documentaire qui s'appelle « Ce que cherchent les hommes », qui a été écrit par Guillaume Carrel-Billard, réalisé par Justin Vicablanc en 2025. Le thème du film, c'est le grand-père de Justin, qui est veuve depuis 2 ans, et qui demande à son copain, donc ils sont jeunes, ils ont 25 ans, de se mettre en route. Ils emportent avec eux le portrait du Peugeot pour lui chercher une compagne. Et ils ont décidé de partir en vélo. Et en fait, Justin et Guillaume, ils vont dans les lieux où les femmes se retrouvent. Les femmes qu'ils rencontrent, bon, elles ne sont pas toutes jeunes, hein, c'est toutes des femmes de plus de 74 ans. Mais c'est intéressant parce que, ben, ils nous emmènent dans un atelier de centre social, dans un village de seniors. Et puis, ils interrogent ces femmes, ils échangent, ils plaisantent. Et puis surtout, ils écoutent ce que les femmes, elles ont à dire. Et est-ce qu'elles ont un homme dans leur vie? Est-ce qu'elles sont en recherche? Et surtout, qu'est-ce qu'elles demanderaient un homme pour recommencer une vie en couple? Alors, ils continuent leur recherche dans un EHPAD. Et là, il y a des hommes, quelques hommes, hein, qui parlent peut-être pour la première fois, ce que tu disais tout à l'heure, de ce qu'est l'amour et de ce qu'est la relation avec une femme. Alors, les deux jeunes garçons, ils dorment, ils sont en vélo, donc ils dorment à la Belle Étoile. Ça incite justement à des moments de rien, des moments de silence, de réflexion, de discussion entre eux. Et en fait, ils cheminent dans leur tête et leurs pensées autant que sur les routes de l'Ardèche. Et jusqu'à rencontrer un groupe de paroles constitué par des hommes, on en parlait tout à l'heure, ben oui. Ils en ont rencontré un lieu où des hommes relativement mûrs s'écoutent, se disent, parlent de leurs émotions. Rien à voir avec les groupes masculins dont on a parlé jusqu'à maintenant. Justin et Guillaume jouent le jeu puisqu'ils sont là. Et moi, je trouve que c'est l'espoir de la d'une nouvelle génération. Je peux que vous conseiller de regarder ce film. Il est diffusé encore sur France 3 Auvergne, encore pendant quelques mois.
2: Merci. Et moi, je vous conseille le livre « Être garçon, la masculinité à contre-courant ». C'est un livre qui est paru aux éditions Ricochet il n'y a pas très très longtemps. À la frontière entre une bande dessinée et un guide de bienveillance sur la masculinité, « Être garçon » bouscule les codes et offre aux garçons et aux filles d'autres modèles pour s'épanouir en assumant sa personnalité. C'est un livre qui vise plutôt les ados à partir du collège. Pour les adultes, je conseillerais la BD, la bande dessinée Testostérore de Luz, parue chez Albin Michel en 2023. Dans cette histoire, on a une épidémie qui fait chuter le taux de testostérone des hommes et c'est la panique chez les mascus. C'est très drôle, c'est très trash aussi et l'humour est assez décapant. Et plus sérieusement, je conseillerais aussi l'émission radio LSD, la série documentaire et la série qui a pour titre « Être un bonhomme » de Romain de Bec-de-Lièvre. C'est une enquête sur les masculinités contemporaines en 4 épisodes, autonomes et complémentaires. Et je conseille plus particulièrement, les 4 sont vraiment intéressants, l'épisode 3, La grande peur d'Alpha, qui s'intéresse au discours masculiniste au pluriel. Et enfin, pour finir, dans la collection Halte aux éditions La Martinière, un petit livre qui fait 32 pages et 3,50 €, qui a pour titre « Masculinisme, pourquoi un tel succès ?». C'est un livre pour expliquer et combattre le masculinisme qui s'adresse aux jeunes à partir de 15-16 ans.
1: Et puis de mon côté, quelques albums jeunesse que j'aime beaucoup. Tout d'abord, et en plus il est très beau, « Julien est une sirène » de Jessica Love. C'est publié à l'École des loisirs et ça raconte le trajet de Julien et Mamita, sa grand-mère, vers le carnaval. Et au fur et à mesure du trajet, Julien rencontre des sirènes prêtes pour déambuler. Évidemment, Julien est lui aussi déguisé en sirène et ça ne dérange personne. Et puis le fameux manifeste « Ni poupée ni super-héros » par l'autrice illustratrice Claire Cantet, édité à La Ville Brûle. Et là, c'est une ribambelle d'enfants qui brise les codes dans ce manifeste antisexiste. Et pour les enseignants, et on sait qu'ils sont nombreux à nous écouter, d'ailleurs on leur fait une petite dédicace, bravo à vous les amis pour le boulot. J'ai trouvé ce film qui peut être diffusé en classe, ça s'appelle « Les petits mâles », c'est réalisé par Laurent Métry et Camille Froidevaux. L'idée c'est de donner la parole à une trentaine de garçons âgés de 7 à 18 ans, rencontrés partout en France et dans tous les milieux. Ils ont été interrogés sur les thèmes suivants, apparence physique, injonction esthétique, amour et amitié, sexisme et violence sexuelle, fluidité des genres et droits des personnes LGBTQI. En résonance avec leurs propos, des femmes qui ont l'âge d'être leur grand-mère déroulent le fil de leur vie et évoquent les hommes d'hier. Le contraste avec les garçons hommes de demain révèle l'ampleur des mutations en cours, explique le site internet. À découvrir donc sur le site www.lespetitsmales.com. Voilà, vous avez de quoi vous documenter, chers auditeurs et auditrices. Merci à mes co-animatrices. Merci à Jimmy à la technique. On vous laisse le temps de digérer toutes ces réflexions. On vous souhaite un très très bon été et on vous retrouvera avec grand plaisir à la rentrée.

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0: vers le rock et l'électro. Donc c'est aussi lié à mon parcours, mais aussi dans l'idée qu'on est dans un territoire où il faut surprendre et donner envie de découvrir.
1: Effectivement, on est dans un territoire rural, donc c'est important d'amener le plus de monde possible et de varier les propositions pour que chacun y trouve un peu sa place, quoi.
2: En plus des soirées musicales, vous organisez un ciné-concert.
0: Le ciné-concert est autour d'un film de Julien Duvivier de 1929, Au bonheur des dames. C'est avec un ami, Guy Gouchenvier, qui est un habitué du festival, qui est un grand explorateur musical de longue date. Je peux parler aussi de l'expo, parce qu'effectivement, c'est pas que du concert. C'est de la performance avec la danse, c'est du ciné-concert. Et il y a aussi deux expositions, dont une expo de Yvette, qui est photographe dans le secteur, qui va faire une exposition sur le festival au musée du Revermont, avec inauguration le 28, dimanche 28 à 17h. Et on a une deuxième exposition sur site qui est dans les métairies du château, toujours autour du thème de la nature ou de la culture, le mélange entre les deux, avec trois artistes invités cette année. Et c'est la quatrième année de l'expo qui commence à être de plus en plus reconnue en fait.
2: Les soirées ont lieu à travers tout le Revermont. Vous nous présentez les lieux ?
0: Alors c'est assez insolite, les lieux. Sur Pouilla, on a Montpré par exemple. C'est annoncé sous la chapelle, ça sera en fait dans un pré qui est sous la chapelle. On sera à l'église de Simandre dimanche prochain. À l'église, ce sera la programmation baroque. On a été obligé d'annuler par contre les deux dates à la Grange du Pin pour des raisons financières. Il y a eu des restrictions budgétaires sur les aides, et notamment le ministère de la Culture n'a pas eu d'aide sur le financement des festivals cet été. Donc ça nous a bien compliqué la tâche. Pour tout dire, on a failli annuler le festival, mais on a décidé de le maintenir. Les autres lieux, on a donc la chapelle des Conches dimanche 5, le musée du Revermont le samedi 4, et puis ensuite, on se retrouve sur Pouilla, sur la place de la mairie. L'expo est dans la métairie, le ciné-concert sera dans une grange.
3: Est-ce que vous avez une soirée coup de cœur ?
1: Moi, personnellement, j'aime bien le cinéma, parce que celui qui s'est occupé de ça, il connaît bien le cinéma, donc ça va être un film intéressant avec de la musique en direct.
0: J'ai envie que les gens viennent le dimanche au Conches, c'est un endroit qui est vraiment sympathique. Viennent voir comment on peut animer un endroit comme ça, dans le son et dans le mouvement.
1: Ouais. Et moi, je voulais rajouter aussi une prestation de Mathieu Combert, qui est un musicien des percussions très fort, et on est vraiment très content qu'il vienne se produire dans ce festival.
0: Ouais, c'est ça, c'est son premier travail en solo, première création solo. Ça va être un moment très émouvant.
2: Est-ce qu'on peut également participer à des stages ?
1: Je voulais dire qu'il y avait un stage musique et danse le 5 juillet, qui est ouvert effectivement à tous. Et puis il y en a un autre, il y a un atelier artistique jeune public pour les enfants le 8 et 9 juillet.
0: Voilà, ça c'est un pari qu'on essaye cette année. On essaye que le festival soit ouvert aux adultes en fin de journée dès la sortie du travail. Et on s'est dit que pour certains, ça pouvait être intéressant pour que les enfants puissent profiter de la présence d'artistes, venir les rencontrer, avoir une pratique.
2: Et du coup, un petit message pour nos auditeurs ?
0: Peut-être le message, c'est ça. On a envie qu'il y ait une compréhension des autres et des cultures, quoi. C'est-à-dire de ne pas cloisonner, par exemple, dans les clichés, que ça, c'est un télo, que le musée, c'est pas pour moi, que les électro, c'est pour les jeunes. Non, en fait, il y a des pratiques qui peuvent être très humaines dans tous ces domaines-là. Et non, voilà, dans la compréhension et dans l'échange et dans le voilà.
1: Et je voulais rajouter aussi que il y a une charte du festival pour les luttes contre les violences et harcèlement sexistes et sexuels, la coopération et solidarité. Il y a une éco-responsabilité, une égalité et mixité, accessibilité et convivialité, des mobilités douces et des droits culturels. C'est important parce qu'on tient à toutes ces choses dans ce festival.
0: Et on est en plus cette année en partenariat avec la MSA, donc le milieu agricole, pour la cohésion sociale. Il y a moyen de rencontrer et de faire connaître. Et peut-être aussi, nous, ça nous change un peu dans nos pratiques et peut-être dans les propositions d'année en année. On va aller sur des choses qu'on n'aurait pas fait il y a 5 ans, par exemple.
4: Merci Cyril.
0: Merci.
4: Merci Yvette.
1: Merci.
4: Je rappelle les dates. Le festival à Rojardin, c'est du dimanche 28 juin au dimanche 12 juillet dans le Revermont. Les places vont de 5 à 20 euros. Plus d'informations sur au-dessus-du-pressoir.fr. Défi ton quartier, deuxième édition. La coupe est remise en jeu après une édition 2025 organisée par le groupe Colibri du centre social de la Grande Ressouze à Bourg-en-Bresse. Une rencontre entre les quartiers Grande Ressouze et Croix-Blanche autour de la collecte des déchets. Yanis, Adam et Amine sont des jeunes habitants de Bourg. Ils nous présentent le projet avec Mathieu, éducateur en prévention spécialisée à l'ADSEA 01.
5: Bonjour Yanis, Adam et Amine.
6: Bonjour.
5: Vous êtes des habitants de Bourg-en-Bresse et vous avez souhaité participer à l'opération Défi ton quartier. Pourquoi est-ce que vous avez décidé de lancer ce projet ?
6: Défi ton quartier, c'est deux quartiers qui s'affrontent.
7: C'est un concours que la Grande Ressouse et la Croix-Blanche font pour collecter les déchets, etc. Et puis, c'est une belle initiative, je trouve, de ramasser les déchets, surtout en cette période et tout. Il fait beau, dehors, il y a beaucoup de gens. Il y a même des gens qui prennent cette initiative. J'ai vu dans la Grande Ressouse, il y avait un papa avec ses enfants, etc. Il ramassait les déchets ou il faisait le tour vers la médiathèque, etc.
3: Quelles ont été les étapes pour préparer ce projet ?
6: On en a parlé entre nous. Il y a un éducateur, il s'appelle Mathieu, et il est venu dans notre quartier. Il nous a proposé d'intégrer Défi ton quartier. Et nous, on a accepté.
7: Par exemple, on prépare des petits prospectus qu'on va distribuer et coller pour prévenir le monde, etc., pour que plein de gens puissent venir voir et même participer avec nous à ramasser les déchets.
5: Est-ce que vous pouvez raconter aux auditeurs et aux auditrices ce qui va se passer le 1er juillet ?
8: Ça va être le jour J et chacune des équipes va commencer à ramasser le plus de déchets possible.
6: C'est par équipe, on fait des équipes de 3, chacun un poste. Par exemple, la ressource, c'est grand. Y a tout le monde dans chaque coin.
8: Ouais, ça va être différentes équipes dirigées par des organisateurs. Chacune des équipes va ramasser le plus de déchets possible.
7: Et aussi, on a préparé, avec Mathieu et Yanis et Adam, d'acheter des grandes cuves pour faire de la citronnade. On va faire de la citronnade, en gros, fait maison. Et puis, on va le distribuer aux personnes qui seront là, pour 150 personnes environ. Ça va être fait de nos soins, quoi.
5: Bravo. Et alors, si on n'habite pas dans le quartier Grande Ressouse ou Croix-Blanche, est-ce qu'on a le droit de venir dans une équipe ?
7: Oui, bien sûr. Nous, en fait, on n'est pas tous forcément de la Ressouse et de la Croix-Blanche. En gros, c'est pas que le quartier de la Ressouse.
6: Il voulait dire, même si on n'habite pas à la Ressouse, ils peuvent venir.
7: Exactement.
3: Quel message voulez-vous transmettre avec une action comme Défi ton quartier ?
7: Ça sert à sensibiliser les personnes, montrer une bonne image de nous, de Bourg-en-Bresse, de la Ressouse, de la Croix-Blanche. Quoi. Ouais. Ramasser les déchets, c'est une bonne initiative, je trouve, surtout en ces moments, etc. Il y a beaucoup de situations par rapport à la pollution dans le monde.
3: Qu'est-ce que ça vous a apporté à vous personnellement de vous investir dans cette action ?
6: En fait, ça va nous servir à quelque chose de faire ça. Par exemple, pendant les grandes vacances, nous on veut aller en vacances. Avec notre, par exemple, comme on a dit tout à l'heure, Mathieu il est venu nous proposer et en même temps il nous a parlé de faire des vacances. En fait, on travaille et on touche de l'argent, mais l'argent c'est par groupe, c'est dans le groupe. Donc ça veut dire avec tout cet argent qu'on aura fait, on pourra partir en vacances. Et nous on a proposé où aller en vacances. Donc ça veut dire qu'il faudra qu'on travaille pour aller où on veut.
5: Donc c'est la vente de la citronnade qui va vous ramener de l'argent pour les vacances ?
9: En fait, les jeunes, ils participent bénévolement à l'action. Ils sont quand même sur un contrat en chantier citoyen. Et donc, il y a une subvention qui sera distribuée à la fin de cette participation pour le groupe pour financer des sorties de loisirs ou un projet de séjour.
5: Mathieu, est-ce que tu peux nous rappeler et redonner aux infos aux auditeurs et auditrices de Radio B sur l'action ?
9: Cette action, elle est portée par les centres sociaux de la ville, celui de la Croix-Blanche Amédée Mercier et le centre social de la Ressouse. Le rendez-vous, c'est le mercredi 1er juillet devant le centre social de la Ressouse et devant le centre social Amédée Mercier à 13h30. Voilà, du coup, de 14h à 16h, il y aura l'action marche de nettoyage. À 16h30, il y aura le résultat et un temps convivial où il y aura un goûter qui sera distribué. Et les jeunes, ils sont mobilisés en amont de l'action, dans toute la préparation. Et le jour J, ils seront aussi dans l'encadrement pour aider les organisateurs.
4: Défi ton quartier, c'est le mercredi 1er juillet de 14h à 16h dans les quartiers Grande Ressouse et Croix-Blanche à Bourg-en-Bresse. Une action coordonnée par les centres sociaux municipaux de ces deux quartiers et l'ADSEA 01. En partenariat avec les bailleurs Grand Bourg Habitat et Dynacité et avec Grand Bourg Agglomération qui met à disposition tout le matériel pour le ramassage des déchets. C'est ouvert à tous les habitants et habitantes du territoire. Plus d'infos auprès des centres sociaux. Le vendredi 3 juillet, direction Saint-Julien-sur-Ressouse pour une pêche pédagogique.
2: Les 2 et 3 juillet, une pêche électrique va être réalisée pour évaluer la population piscicole.
3: Ressouse et Affluent nous proposent de découvrir la technique de pêche électrique. les espèces de poissons présentes dans la ressource et des opérations de mesure et d'observation réalisées par des équipes.
4: La pêche pédagogique, c'est le vendredi 3 juillet de 16h à 19h à Saint-Julien-sur-Ressouze et c'est gratuit. Plus d'informations et réservations sur ressouze-affluent-au-pluriel.fr. 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
4: 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Merci d'avoir écouté Le Carnet. Si vous voulez qu'on parle de votre événement à l'antenne, n'hésitez pas à nous contacter au 04 69 19 55 27 ou par mail à l'adresse développement@radio-b.fr.
3: On se retrouve bientôt pour de nouvelles idées sorties.
10: Bonne journée sur Radio B.
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0: bienvenue sur Radio B.
1: Aujourd'hui, on va parler de cuisine,
2: de recettes et de plats qu'on aime préparer.
1: On va découvrir ce que vous aimez cuisiner.
0: À l'animation, il y a Shana et Aminata, Alaé et Aya.
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1: La cuisine fait partie de notre quotidien. Certains aiment préparer des plats simples.
2: D'autres essayent de nouvelles recettes.
1: Et vous ?
4: Quelle spécialité cuisinez-vous chez vous ?
5: Du dalle de patates douces.
4: Comment ça se prépare ?
5: Eh bien, j'épluche des patates douces, je mets des lentilles corail, du lait de coco, des épices, voilà, et ça cuit à la vapeur quelques minutes.
6: Ah ben on va faire un... Allez, on va partir sur le tagine. Alors, comment ça se prépare ? Alors, ça va donc se chauffer, ça se fait dans un plat en terre cuite. On va mettre un petit peu de matière grasse, donc de l'huile ou du beurre. On va mettre des oignons, tomates... Puis après, les légumes de notre choix. Et puis, une viande aussi. Et puis, on laisse mijoter pendant très, très longtemps, à feu très doux.
7: Bah, du pilao. Bah, c'est avec, à base de riz. On peut mettre de la viande, des ailes de poulet ou des cuisses de poulet, par exemple. Et on peut mettre des petits pois avec de la sauce tomate. Mais il faut d'abord préparer la viande avant de préparer le riz. Il y a aussi des épices. Je mets de cardamone, cumin... du cannelle, clou de girofle, de l'ail, des oignons, du curcuma, banane verte, frites en fait, et des ailes de poulet grillées et des brochettes. Ah, c'est trop bon. Mayotte.
8: Je fais les sauces, sauces arachides par exemple. Alors, il faut prendre les pâtes d'arachide. On met l'eau dans la marmite. Quand ça bouille, tu mets la pâte d'arachide et tu mets du poisson, tu mets tout ce qui va avec les ingrédients.
0: Merci pour toutes ces réponses.
1: Pour commencer, on vous propose un quiz.
2: Sur les cuisines du monde.
0: Bonne chance. On commence avec une spécialité d'Europe de l'Est.
1: Qu'est-ce que c'est ? Les pierres rougies. Réponse A, des patates à la poêle. Réponse B, des raviolis. Réponse C, des betteraves.
0: La bonne réponse, c'est des raviolis. Les pierogis sont une spécialité de Pologne. Ils peuvent être remplis de pommes de terre, de fromage ou parfois de viande. Quel est l'ingrédient roi de la cuisine d'Europe de l'Est ?
1: Réponse A, le sandwich aux œufs. Réponse B, le concombre. Réponse C, les patates.
0: La bonne réponse, c'est les patates. Dans beaucoup de pays, l'Europe de l'Est, les pommes de terre sont très utilisées dans les repas.
1: C'est quoi le porridge ?
0: Réponse A, de la purée de pommes de terre. Réponse C, de la soupe de betterave. Réponse B, des lasagnes.
1: La bonne réponse, c'est la soupe de betterave rouge. Le porridge est une soupe très connue dans plusieurs pays de l'Europe de l'Est.
2: À votre avis, d'où vient le couscous ?
9: Réponse A, la France. Réponse B, le Maghreb. Réponse C, le Groenland.
2: La bonne réponse, c'est le Maghreb. Bravo à ceux qui ont trouvé.
9: À votre avis, quelle est la boisson la plus connue venant du Maghreb ?
2: Réponse A, le bissap. Réponse B, le Coca-Cola. Réponse C, le thé à la menthe.
9: La bonne réponse, c'est le thé à la menthe.
2: À votre avis, d'où vient la harissa ?
9: Réponse A, la Tunisie. Réponse B, les États-Unis. Réponse C, le Mali.
2: La bonne réponse, c'est la Tunisie. La harissa est une sauce épicée, très utilisée dans la cuisine tunisienne.
0: Merci pour toutes ces réponses.
1: Et maintenant, on va vous parler de nos plats préférés.
9: Moi, j'adore manger des boules de pain avec de la sauce et un peu de viande.
2: Moi, j'adore les pizzas, surtout celles de ma maman. Elle prépare elle-même la pâte et elles sont délicieuses. Pour préparer une pizza, il faut d'abord de la pâte à pizza. Ensuite, on ajoute de la sauce tomate. Après, on peut mettre de la mozzarella. On peut aussi ajouter de la viande ou des champignons. Puis, on met la pizza au four et bonne dégustation.
0: Ça a l'air très bon.
1: On vient de parler de plein de plats différents.
2: Souvent, c'est quelqu'un qui nous apprend à cuisiner.
1: Comment avez-vous appris à cuisiner ?
6: Oh, sur le tas. YouTube et les conseils de maman.
10: Par ma maman et puis après beaucoup de curiosité.
11: En regardant déjà ma maman et mes grands-parents aussi.
12: Quand j'étais petite, vu que ma mère elle terminait tard, j'avais une nounou. Elle m'apprenait un peu à faire à manger.
13: Toute seule. J'ai fait des essais, je me suis trompée. Des fois, c'était réussi, des fois pas.
14: J'ai appris en m'entraînant, en fait. Quand tu grandis, t'as pas le choix. Il n'y a plus ta maman pour te faire à manger. Donc, t'es bien obligée d'essayer des choses. Au début, tu fais des trucs simples, comme des pâtes. Et puis après, tu dis, ah tiens, j'en ai marre de manger tout le temps des pâtes. Je vais essayer autre chose. Et tu vas voir sur Internet des recettes, dans les livres de cuisine. Et voilà, et t'apprends au fur et à mesure.
5: Moi, je suis les recettes. Et alors, il y a des gens qui aiment bien cuisiner, qui improvisent un peu. Oh, je mets un peu de ça, un peu de ça. Moi, c'est non. Je lis le livre et je pèse exactement au gramme près ce qui est marqué. Je fais exactement ce qui est marqué et normalement, ça marche.
2: Merci pour vos réponses.
1: Maintenant, place à notre invité.
2: Nous avons rencontré Jesse.
9: Il a travaillé dans de nombreux restaurants comme cuisinier.
1: Pourquoi as-tu voulu devenir cuisinier ?
15: C'est parce que j'ai mon grand-père, mon arrière-grand-père et mon père qui sont cuisiniers. Donc j'ai voulu faire comme eux. Alors j'ai commencé avec mon père, j'avais 6 ans, parce qu'ils avaient un traiteur, restaurant. Et du coup, j'ai travaillé avec eux. J'ai commencé là-bas.
1: Quel poste as-tu occupé au cours de ta carrière ?
15: Alors quand tu commences en cuisine, en général, tu es commis de cuisine. Tu gravis des échelons, c'est un peu comme à l'armée. C'est pour ça qu'on appelle ça une brigade. Tu fais commis de cuisine, chef de partie, seconde cuisine... Et après, chef de cuisine. Donc, j'ai commencé au plus bas et après, je suis arrivé jusqu'à chef de cuisine.
1: Quels sont les endroits les plus marquants as-tu travaillé ?
15: Alors, j'en ai deux en tête. Il y a le château de Fontagey, où on était dans un château étoilé. Et le dernier qui m'a marqué, c'est l'hôtel du département. Donc, je travaillais pour les hommes politiques, tout ce qui était les gens assez importants. C'était une bonne expérience et puis rencontrer des personnes comme celle-là sont assez marquantes.
1: Comment se passe une journée en cuisine ?
15: Alors quand on arrive, on regarde déjà le nombre de tables et de réservations qu'on a de clients. On commence par réceptionner tout ce qui est marchandises, donc la nourriture brute qu'on va utiliser pour faire nos plats. On va commencer à les nettoyer, les éplucher... Commencer à préparer aussi notre matériel pour les cuissons. Et après, en fonction du restaurant où tu es, soit tu as un restaurant où tu fais un peu tout, tu gères une table, soit en fait, dans les restos gastro étoilés, tu vas avoir des personnes qui vont s'occuper de la pâtisserie, d'autres qui vont s'occuper des légumes, un autre qui va s'occuper des sauces. Chaque élément d'une assiette va être préparé par une seule et même personne.
1: Comment faisiez-vous pour éviter de gaspiller la nourriture ?
15: Ah, ça, c'est un point important en cuisine. On essaye de, justement, comme je disais, c'est le matin, on regarde à peu près le nombre de réservations qu'on a et on essaye de préparer la quantité nécessaire en comptant en plus quelques parts supplémentaires en cas où qu'on fasse tomber une assiette ou autre. Donc, et plus le personnel, parce que le personnel, on le nourrit aussi. Donc, on compte quelque part en plus. Donc, si par exemple, on a 70 réservations, dans un resto gastro, par exemple, souvent, on a un menu unique. Donc, c'est plus facile que dans un resto traditionnel, où même si on a 70 personnes qui vont venir manger, ils ne vont peut-être pas manger tous la même chose. Donc, en général, on essaie de faire un petit calcul pour éviter de jeter. Et puis, après, il y a le personnel qu'on nourrit. Donc, au pire, ils se resserviront.
1: Quelle place ont les épices dans ta cuisine ?
15: Ah, il y en a beaucoup. Hein. Moi, je sais que sur un curry japonais, ça va être surtout le curry. Après, les épices principales en restauration française, on va considérer que le poivre est une épice. On n'utilise pas beaucoup de piment. Beaucoup des herbes de Provence, basilic, du thym. Mais sinon, en épices brutes, le paprika, qu'on utilise pas mal.
1: Quel est ton plat préféré ?
15: Le curry japonais. C'est un des plats que j'adore faire, même quand j'ai des invités à la maison. Je m'applique toujours, c'est un plat qui est long. Il y en a pour 3 heures à mijoter, mais La viande après est très tendre et c'est très bon.
16: Peux-tu nous partager une recette simple qu'on pourrait essayer ?
15: Alors, le plus simple, ça, que tous les enfants aiment, le croque-monsieur. Je ne fais pas le classique. Moi, je fais une petite béchamel. Donc dans je mets le pain, je fais une béchamel. Ensuite, je rajoute du jambon cru, du fromage de chèvre, un petit peu de miel. Je remets ma tranche de pain, je remets un peu de béchamel par-dessus et je rajoute du gruyère.
16: As-tu une astuce ou un secret de cuisine à nous donner ?
15: Ce serait pour la cuisson des viandes. On a 5 doigts. En fonction de comment on va appuyer avec nos doigts, ici, ça nous indique en fait la cuisson des viandes. Et donc, quand on va toucher la viande, là on a le bleu, le saignant, le bien cuit. Et tu vois, c'est plus dur à appuyer. Et là, c'est le à point.
16: Quel conseil donnerais-tu à un enfant qui aimerait devenir cuisinier ?
15: Je dirais qu'il faut déjà aimer la cuisine, vivre pour la cuisine, parce que c'est très dur, dans le sens où on ne compte pas ses heures. Donc c'est vrai que ce n'est pas forcément le plus simple pour une vie de famille, il faut le dire, parce qu'on a notre conjoint qui, des fois, ne nous voit pas beaucoup. On travaille les week-ends, les jours fériés, les vacances. C'est là où il y a le plus de monde qui vont au restaurant, donc forcément, c'est les petits, on va dire, inconvénients. Mais après, c'est un travail, je pense, où on peut laisser place à son imagination. Si on aime voir d'autres choses, ce qu'il faut ne pas hésiter, c'est à faire plusieurs restaurants, parce qu'on apprendra toujours des choses différentes, des astuces ou des recettes, parce que chaque restaurant va avoir une recette différente pour le même plat. Donc, il faut aimer aussi, du coup, découvrir. Avoir un palais assez, on va dire, éduqué. Donc ça, il ne faut pas hésiter quand on est jeune à goûter à tout. Parce que c'est important, parce que quand on arrivera dans un restaurant, si on n'a jamais goûté à quelque chose ou qu'on n'aime pas, même si on n'aime pas, il faut quand même goûter. Parce que si on ne goûte pas, on ne peut pas savoir si c'est bon ou par rapport à ce qu'on va servir au client. Donc il faut être curieux.
16: N'est-ce pas trop dur de travailler en cuisine ?
15: Si on aime, c'est comme dans pas mal de travail, ça devient toujours plus difficile si on n'aime pas son travail. Donc c'est très important de choisir sa voie, de réfléchir, hein, c'est pas pressé, on a tout le temps de trouver le travail qu'on veut faire. C'est pas difficile, on a toujours des petites périodes où c'est un peu plus compliqué, mais en soi, si on aime son travail, non, c'est pas difficile. Surtout si on a une bonne équipe et que tout le monde se soutient.
16: Tu t'es fait des amis en cuisine ?
15: Beaucoup. Comme on travaille presque, on va dire, 10-12 heures par jour ensemble, c'est un peu une seconde famille. Donc, on travaille 45-50 heures semaine, on passe limite plus de temps avec eux qu'avec sa propre famille ou son conjoint. Donc, c'est même plus que des amis que je me suis fait, c'est vraiment une deuxième famille.
16: Est-ce aussi physique et chaud qu'on l'imagine ?
15: Oui, c'est vrai que la réputation de travailler en restauration n'est pas fausse. C'est très dur, les horaires surtout, on ne compte pas ses heures, on n'est pas comme dans un bureau où on va travailler 7 heures. On peut très bien commencer à 7-8 heures du matin, on va s'arrêter à 14-15 heures, on va reprendre à 18 heures jusqu'à minuit ou 1 heure du matin. Donc on ne fait pas 35 heures par semaine, très rarement. Donc, et on court beaucoup pendant les services, il suffit qu'on ait un petit imprévu et puis là, il faut que tout le monde réagisse vite. C'est un vrai travail d'équipe, ce qui nous permet de nous unir.
16: Vous êtes toujours sur Radio B. La suite de l'émission est présentée par Oscar, Aya, Grace et Alaé.
17: Merci à Jessie d'avoir répondu à notre question.
0: On continue notre émission sur la cuisine.
16: Place aux recettes. Ouvrez bien vos oreilles.
17: On a préparé plein de bons plats.
16: Bon appétit !
17: La spécialité que j'aime manger, c'est l'aloco. C'est un truc de mon pays, de la Côte d'Ivoire. On met des bananes, on les découpe en morceaux et après on met de l'huile dans les casseroles. On les fait frire, on enlève les bananes et c'est prêt. Tu peux les manger avec de l'acheke. C'est un peu comme de la semoule. Il faut le chauffer et tu finis en rajoutant des ailes de poulet.
1: Merci pour ce partage. Vous nous avez partagé d'autres recettes.
17: On écoute ça.
4: Quelle spécialité cuisinez-vous chez vous ?
10: Du ouijila. C'est de la viande dans une marmite. On met l'huile, l'oignon, la tomate. On fait revenir avec des épices. Et on laisse cuire pendant 2 heures pour que ça mijote bien. Et après, pour accompagnement, on fait un pain à la vapeur. On pétrit la farine, la levure, du sel, de l'eau. Et on laisse reposer. Quand c'est bien levé, on fait des boules et on met à la couscoussière pour faire cuire à la vapeur.
13: Des burgers pour les hamburgers, juste faire cuisiner la viande, faire cuire pardon la viande correctement et choisir le bon fromage et les bonnes sauces.
12: Poulet au curry, on coupe des oignons, du poulet. Après on met les épices, la crème et après on peut faire un accompagnement avec.
0: Aya, tu as aussi des idées de recettes ?
1: Ma recette, c'est...

0: À quelle occasion vous mangez ce plat ?
1: Quand c'est à base de fromage ou de saumon, j'aime beaucoup.
2: Je dirais la tartiflette. Ben, j'aime déjà des morceaux de lard, de lardons, c'est de la viande. Puis j'aime aussi les patates, le fromage, avec de la crème fraîche. Quand j'en ai envie, il n'y a pas spécialement de fréquence pour ce plat.
3: J'aime bien les fruits de mer, les huîtres.
4: La cuisine marocaine. Ils mettent beaucoup d'épices et enfin, il y a beaucoup de goût.
5: Je dirais peut-être la cuisine tunisienne. Et j'adore les piments. C'est une espèce de salade, ça s'appelle la salata meshouia, où tu coupes les piments en plein de petits morceaux, tu mets du thon, tu mets de l'huile et parfois de l'œuf et tu manges ça avec du pain. C'est trop bon. Dès que je vais chez ma belle-mère, j'ai la chance, elle a tout le temps préparé ça parce qu'elle sait que j'adore ça. Donc pour me faire plaisir, elle en prépare à chaque fois.
6: Spécialité éthiopienne. D'abord, c'est la crêpe, on fait comme la crêpe. Et après, il y a plusieurs sauces qu'est-ce qu'on fait à l'accompagnement, en fait. Nous, on mange plus des piments.
7: Alors moi, j'aime bien la cuisine indienne. Beaucoup, beaucoup la cuisine indienne, avec les épices très fortes.
8: J'ai une petite préférence pour les sushis. Ce que j'aime, c'est l'alliance du poisson cru avec le riz.
9: Merci pour vos réponses. On continue avec nos recettes.
10: Peut-être qu'elle vous donnera envie de cuisiner.
9: Chers auditeurs, aujourd'hui, je vais vous présenter deux recettes. La première s'appelle l'orlet. Voici les ingrédients. 25 cl de lait et 25 cl de jus d'orange. Comment la préparer ? Mélangez le lait et le jus d'orange. Laissez reposer une demi-heure au frigo. Attention, cette recette est surtout une invention. Il ne faut pas la préparer car le lait et le jus d'orange ne se mélangent pas bien. Et cela peut donner mal au ventre. Deuxième recette. Les ingrédients sont 2 grandes tranches de pain, 1 tranche de jambon, 1 petit morceau de beurre et 2 tranches de comté. La recette est la suivante. Prendre 2 tranches de pain et la tartiner de beurre, mettre une moitié de tranche de jambon, puis les 2 tranches de comté, remettre l'autre moitié de et fermer le sandwich à déguster avec leur lait. Bon appétit! Et la spécialité culinaire que j'adore, ce sont les crêpes bretonnes.
11: Miam, on continue notre émission avec vos dernières recettes.
9: Quelle spécialité cuisinez-vous chez vous ?
12: Je fais bien les spaghettis bolognaises. J'achète déjà la viande au magasin, toute prête, la viande hachée. Je fais mes boulettes moi-même, avec la sauce tomate basilic. Voilà. Et après, je fais cuire mes pâtes. Et puis, voilà.
2: Le gratin dauphinois, avec des patates, de la crème, du gruyère. Et après, on y met au four.
5: Chez moi, plein de choses. Et j'adore faire des tartes. Une tarte, comment ça se prépare ? Bah, soit tu décides de faire la pâte à tarte tout seul, toi-même. Et du coup, il faut mettre de l'eau, de la farine, du sel. Pétrir la pâte, tout ça, c'est un peu long. Ou alors tu prends une pâte toute faite et après tu mets ce que tu veux dessus. Ça peut être des tomates, de la courgette, un peu de crème, un peu de gruyère. Tu mets ça au four et hop, ça fait un super plat.
13: J'adore cuisiner, c'est les lasagnes. On fait cuire la viande hachée. Avec, on peut rajouter, moi j'aime bien mettre des carottes avec. Ensuite on prépare une béchamel. On monte des étages entre les pâtes à lasagne, ensuite la viande hachée, ensuite la béchamel et après on recouvre en faisant plusieurs étages et après ça va au four.
9: Avant de se quitter, nous avons une dernière recette. Bonne écoute.
10: Ma recette est inventée, c'est le gâte-noir. C'est un gâteau pour te redonner la mémoire. Les ingrédients, 25 cl de lait, 25 g de sucre, 25 g de farine, 25 g de beurre, un peu de sel, beaucoup de citron pour que ce soit bien acide, 100 ml d'eau. C'est bien dégoûtant, on s'endort et quand on se réveille, on se souvient de tout.
11: C'est déjà la fin de notre émission.
10: Merci à toutes les personnes qui ont répondu à nos questions.
9: Et merci aussi à Jessie pour son interview.
10: Et merci à vous de nous avoir écoutés.
9: À bientôt.

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4: Bon, je m'appelle Claude et aujourd'hui je vous propose Georges Brassens, supplique pour être enterré à la plage de Sète.
5: Et pourquoi nous proposes-tu ?
4: Ben parce que Brassens, ça fait des chefs-d'œuvre et donc ça, à mon avis, c'est le, ben c'est la chanson la meilleure de Georges Brassens. Voilà.
5: Eh ben merci Claude.
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0: Bonjour, je m'appelle Ileana et aujourd'hui je vous propose M'envoler de Jack et Carla parce que j'aime bien cette chanson.
1: Eh ben, merci beaucoup.

Bonjour, je m'appelle Fanny et je vous propose aujourd'hui Rallumeur d'étoiles de HK. Parce que non, la magie, on en a besoin tous les jours, c'est pas un truc gnangnan. Et réenchanter un petit peu le quotidien, on en a bien besoin.

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1: Bonjour Nicolas Pavel, en direct de l'improbable fête de la magie à Saint-Julien-sur-Essouze avec la Grange au parapluie. La chanson que j'ai envie de faire découvrir aujourd'hui, c'est Stairway to Heaven de Led Zeppelin, parce que c'est la première que j'ai appris à la guitare, et cette chanson m'envoûte.

0: Salut tout le monde, moi c'est Enguerrand, en direct, j'ai oublié le nom de là où on est.
1: La grande parapluie.
0: Et en ces périodes politiques avec des personnes pas très cool, je vous conseille Maggie Boll, quand c'est non, c'est non.
2: Ton côté macho, ça doit faire plaisir.

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1: Bonjour, je vous propose d'écouter Ciel.
2: Merci.
1: Parce que c'est un rapport de la magie.
2: Merci.

0: Bonjour, je m'appelle Lydie et je vous propose d'écouter Le sens de la famille de Grand Corps Malade et Leïla Bekti parce que c'est un titre et le texte est merveilleux par rapport à l'importance d'avoir ses proches, sa famille et les amis autour de soi pour bien grandir et être bien dans sa peau.
1: J'ai un peu de mal à imaginer la vie sans mes proches. Quand je dis un peu de mal, en fait, je l'imagine pas du tout. Ils sont mes repères, mes bases, mes compliments, mes reproches. Sans eux, je suis pas entière. Je les veux pas loin, souvent, partout. Avec eux, on n'a pas peur du silence. On n'a rien à se prouver. Une sorte d'équipe sans remplaçant, sans capitaine. Dans cette équipe, tu ris, tu râles, tu progresses, tu veux rester. Très loin du star system, tu restes tard, si t'aimes. Si jamais je devais tout perdre, si la roue faisait demi-tour, je n'aurais besoin que de leur présence pour que la vie reste facile. Peu importe ce qu'il y a sur la table, ce qui compte, c'est qui il y a autour.

0: Évidemment, quand t'es maman, ton cœur explose et pour toujours. On te confie le rôle ultime, celui qui te change viscéralement. Tu savais pas que c'était possible de générer autant d'amour. Je trouve pas de mots assez forts, c'est tellement...
1: Et évidemment, quand t'es daron, toutes les cartes sont redistribuées. Ils sont dans ma tête, dans mon ventre, dans mon sang chaque seconde. Je n'ai plus qu'eux comme certitude, il va falloir m'habituer. J'ai découvert les liens visibles et les plus solides du monde.
0: Les enfants, c'est des galères qu'on pouvait même pas concevoir.
1: Ils nous rendent complètement ouf, mais en un sourire, on vacille.
0: T'as qu'une envie, c'est qu'ils s'endorment. Et puis qu'ils dorment, tu veux les voir?
1: Eh ouais, on est devenus ceux qu'on chambrait. Je crois qu'on a le sens de la famille. Et le sens de la famille, c'est aussi le sens de l'amitié. Je peux te présenter des frères et sœurs qui n'ont pas le même sang. Frères d'espoir, sœurs de cœur, frères de galère ou de quartier. Faire des projets d'adultes dans des cerveaux d'adolescents.
0: La famille, c'est aussi ceux qui sont devenus essentiels. Ceux qui te connaissent, te révèlent, te soutiennent et te protègent. Ceux qui te parlent la bouche fermée, parce que le cœur s'en mêle. Si tu veux signer avec moi, faut signer avec tout le cortège.
2: Porte-toi bien, ma chérie. À bientôt, Charles.
3: Ça me rappelle, s'il te plaît.
4: Au revoir. Merci pour le cadeau.
3: Tu vas manger. Vas-y, viens, je t'attends.
5: Salut, on a voiture.
6: On arrive. Bisous.
7: Je suis trop heureuse pour toi, ma sœur.
8: C'est toi qui m'emmène au foot mercredi.
7: Rends-lui, s'il te plaît, j'ai trop.
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11: Bonjour à tous. C'est Lydie en direct de la Grange au Parapluie, de l'improbable fête de la magie. Aujourd'hui, je vous propose It's a Kind of Magic de Queen. Quoi ? Eh bien, parce que Queen, c'est le groupe qu'on écoute en famille, en voiture, pour partir en vacances. Et on adore.

Bonjour, je m'appelle Ignacio et je vous recommande la chanson Solidificándose de Milo J. Comme ça, vous pouvez voir tout le pouvoir de l'Amérique latine native et de les nouvelles générations.

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2: Bonjour, c'est Nico en direct de la Grange aux Parapluies. Je voudrais écouter Nothing Else Matters de Pink Floyd car j'ai appris à la jouer ici à la Grange aux Parapluies.

0: Bonjour, je m'appelle Océane et pour la chanson, je vais prendre une chanson du Roi Soleil qui est « Être à la hauteur » parce que je l'écoute beaucoup en ce moment et c'est une comédie musicale, donc ça fait un peu en lien avec le spectacle qu'on a vu maintenant.
1: Merci beaucoup.
0: De rien.

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Alors combien de bars avez-vous fait ce soir? Ça doit en faire une paire, j'imagine. Je vais vous faire une chanson, ça s'appelle La Tournée des bars. Voilà, donc les à poil, tout ça, on est preneurs, on a le droit. 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

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Une bonne, quoi. 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Enfin, une qui veut bien.

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